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0: Balance ton Olympe. Une conférence humoristique et participative. Balance ton Olympe. Pour nous en parler, Amaury Evreur. Bonjour Amaury Evreur.
1: Bonjour Jean-Luc.
0: Comment ça va ?
1: Bon, ça va, très très bien.
0: Très bien. Alors, Balance ton Olympe, un titre pour une conférence humoristique et participative. Vous venez nous en parler en tant qu'organisateur. Vous êtes l'échevin de la culture, entre autres, de Popinster. Et alors, pourquoi un spectacle comme celui-là à l'espace No ?
1: Pourquoi un spectacle ? Parce que ça change un petit peu. L'espace No, c'est vrai qu'on y voit souvent des concerts, hein. Organisé notamment par les All Boys, par la CCJ, etc. Donc voilà, c'était un peu l'occasion de présenter autre chose dans cet espace, quelque chose d'un peu plus culturel et varié. Voilà, pour une fois, ça change un petit peu des classiques qui se passent à l'espace No, en tout cas.
0: Il faut quand même rappeler que l'espace No bouge, ça bouge beaucoup de ce côté. Avant de parler du spectacle Balance ton Olympe, il y a des expositions, il y a des concerts, bien sûr. Il y a beaucoup d'activités, il y a même pour les enfants.
1: Oui, il y a un concert pour les enfants qui a lieu, je pense, ici le week-end qui vient, dimanche. Puis il faut savoir que c'est le centre aussi névralgique en matière pour les enfants. Hein. L'espace No accueille beaucoup d'enfants.
0: Avec des stages.
1: Avec le service jeunesse. Donc voilà, c'est un haut lieu pour nos petits-enfants, pour nos petits bouts en tout cas.
0: Alors bientôt également une expo avec plein d'artistes là, hein.
1: Oui, Puppens Art, s'il me semble bien, organisé par l'Espiègle, donc qui va rassembler énormément d'artistes donc, de Puppenster et du coin de la région. Donc c'est l'occasion de venir découvrir nos artistes locaux, en tout cas à ce niveau-là aussi, à l'Espace No.
0: Alors avançons, à l'Espace No, le 24 octobre, à partir de 20h, pour un prix modique, vraiment démocratique, de 10 euros, une conférence humoristique et participative. Alors c'est une conférencière passionnée de la région, c'est une artiste belge.
1: C'est une artiste belge, oui, mais qui ne vient pas de la région, c'est Delphine Bougard. Donc c'est un spectacle qui est proposé par la compagnie de la Sonnette. Donc c'est vraiment une conférence humoristique et participative. Voilà, on y parle de la mythologie grecque, de ses dieux, de ses déesses, mais avec un regard très actuel et surtout beaucoup d'humour.
0: Alors, entre histoire, mythologie grecque et harcèlement, on va se laisser entraîner dans une expérience unique mêlant humour, donc réflexion et interactivité. Ça, c'est intéressant.
1: Oui, oui, oui. Elle fait participer énormément le public. Hein. Donc, c'est ça qui est bien dans cette conférence-là. Le public, voilà, pour 10 euros, on a pour son argent et va pouvoir participer avec la conférencière, en tout cas.
0: Est-ce qu'il est temps de réserver ? Est-ce qu'il est encore temps de réserver ?
1: Il est encore temps de réserver, oui, il reste des places. Donc, via la plateforme ResEvent. .be. Donc vous pourrez réserver vos places en ligne. Il y a encore des places, ne traînez pas, ça commence à se remplir tout doucement. Donc voilà, on vous attend en tout cas le 24 octobre pour une belle petite conférence.
0: Est-ce que ça va donner l'envie de poursuivre dans la voie humoristique à Popinster ?
1: Ben, je pense que c'est en tout cas notre intérêt. On voit qu'il y a déjà eu des conférences humoristiques ou des one-man shows, notamment au Hall du Père. Donc voilà, c'est l'occasion aussi de le relancer plus dans le centre de Popinster. Et il y en aura d'autres, en tout cas, qui suivront dès l'année prochaine. Je n'ai pas encore fait le programme pour l'année prochaine, mais on va essayer de programmer sur l'année quelques one-man shows, des conférences humoristiques, voilà, ou des nouveaux humoristes, voilà, c'est l'occasion en tout cas.
0: L'Espace No, ça va bouger en tout cas. Je rappelle donc de et avec Delphine Bougard, lieu Espace No, date 24 octobre, 20h, le prix démocratique de 10 euros. Réservation, comment peut-on procéder pour réserver ? On va sur une page Facebook ou bien sur...
1: C'est sur la plateforme en ligne ResEvent.
0: Ah oui.
1: Ouais, ouais. Donc on se connecte tout simplement, voilà, on choisit ses places, on réserve et on reçoit un QR code comme dans beaucoup d'organisations. En tout cas.
0: Voilà, conférence humoristique et participative, c'est très en vogue, c'est très à la mode pour l'instant, ça prend forme, c'est un grand succès cette formule. Donc je vous invite vraiment toutes et tous, si vous ne connaissez pas, à découvrir la formule de conférence humoristique et participative. Balance ton Olympe, c'est lieu Espace No, date 24 octobre à 20h à Popinster. Merci Amaury Evreur.
1: Merci Jean-Luc, merci de m'avoir reçu.
0: Avec plaisir.
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0: Eh bien, l'artiste bleu clair du jour, eh bien, on peut dire que c'est une locale, c'est une régionale. Bonjour Olivia.
1: Bonjour Jean-Luc.
0: Olivia Bertrand, alors vous êtes une ancienne institutrice, vous avez été directrice même d'une école ici dans notre région, puis depuis quelques temps, peu de temps, pré-retraitée, et puis voilà. Et quelques années plus tard, ben, 5 bouquins déjà écrits.
1: Oui,
0: hein? La passion d'écriture, ça ne démarre pas de maintenant. Ça ne démarre pas de la prépension ou de la pension, c'était bien plus tôt.
1: Non, je l'avais déjà avant. J'avais déjà cette envie d'écrire. Et je pense qu'elle me vient de mon papa. Ah. Parce qu'il adorait écrire et il était vraiment doué pour ça. Et il nous a tous les cas les filles. Et même mon frère entraînait à écrire sur des événements qui se déroulaient dans la famille.
0: Et donc voilà. Ben voilà. Et alors, en général, ce sont des histoires, c'est ces romancées qui se déroulent dans notre région ?
1: Oui, elles se déroulent toutes à Theux, ou en tous les cas, elles ont des liens avec notre belle ville. Et oui, pour l'instant, ben, y a tellement de choses à découvrir à Theux ou redécouvrir que je m'y attarde.
0: Et grâce à ces romans, eh bien, on découvre peut-être des lieux moins connus qui demandent à être connus.
1: Oui. Des lieux moins connus, c'est certain, mais des lieux bien connus aussi des Teutois.
0: Ah.
1: Puisque, ben, on a par exemple le Tiers du Gibet, on a le pont de Theux, évidemment, ça c'était dans les premiers. On a le théâtre L'Autre Rive à Polleur, on a le château de Franchimont, donc ça ce sont quand même des lieux bien connus. Maintenant, il y a aussi des endroits que l'on connaît moins parce que parfois ils ont été fermés au public. Donc voilà, j'aime bien aussi y emmener ou pouvoir rappeler peut-être de toi certains endroits qu'on est plus habitué à parcourir.
0: Alors des lieux réels, mais les personnages, ce sont des personnages réels ou fictifs ou approximatifs, on en reconnaît certains ?
1: Parfois oui, parfois oui. Je vais dire que de toute façon, quand on décrit un personnage, quand on lui donne des qualités, quand on lui donne une histoire, il est bien évident qu'on regarde autour de soi et qu'on prend des petits morceaux des vies de nos proches parfois, ou moins proches, et qu'on en fait un amalgame qui décrit le personnage qu'on a choisi.
0: Est-ce que ce sont des intrigues policières ou oui ?
1: Il y a toujours une intrigue policière.
0: Ah. Donc, et on connaît la vérité à la fin ?
1: On connaît la vérité à la fin, ou en tous les cas, ce qu'on peut en connaître.
0: Oui.
1: Maintenant, c'est vrai que c'est l'histoire qui m'intéresse, même si Theux est aussi un personnage dans mes romans. C'est avant tout l'intrigue qui m'intéresse, donc, et le rythme aussi. Je suis quelqu'un qui aime bien faire les choses, je vais dire, avec une certaine rapidité. Et c'est vrai que moi, je travaille beaucoup avec des dialogues et ça permet aussi de donner un certain rythme à mes romans.
0: Voilà. Alors, avant cela, vous aviez déjà reçu un prix pour une nouvelle intitulée « Résistance ». Je sais que ce sujet vous tient fortement à cœur.
1: Mais oui, c'était... je l'ai écrite en réalité avant le mois de juillet. Des inondations Theux, donc 2021. Et quand on a été victime des inondations, j'ai retravaillé le texte pour y inclure cette fameuse inondation de notre ville.
0: Voilà. Ok. Revenons à ce nouveau livre. Il est sorti, on peut déjà le toucher, on peut déjà le lire. Oui, je vous ai aperçu au salon dernièrement à Verviers avec les autres écrivains. Et alors, le titre, c'est Cache-Cache.
1: Oui.
0: Un cinquième roman. Et là, on voyage entre le présent et un passé, pas si lointain, c'est ça ?
1: Oui. Donc, en réalité, ici, j'ai un nouveau personnage qui s'appelle Guillaume et qui est un jeune homme qui a une vingtaine d'années, dans les années 40-45. Et donc, on va découvrir Guillaume et son vécu, le fait qu'il ait dû se cacher, bien évidemment. Et en même temps, en parallèle, on a une nouvelle enquête avec un agent immobilier qui disparaît. de la circulation sans raison apparente. Ça a l'air d'être un homme sans histoire. Évidemment, on va bientôt découvrir, enfin ceux qui auront le plaisir de me lire, on va le dire comme ça, pourront découvrir ce qui se cache sous les traits assez ordinaires, je vais dire, de cet agent immobilier.
0: Alors, une enquête qui est menée tambour battant par deux inspecteurs.
1: Toujours Max et Beauce.
0: Ah, donc, si vous ne connaissez pas Max et Beauce, eh bien, c'est l'occasion de les redécouvrir.
1: Voilà. Et ce que je voulais dire peut-être aussi, c'est que ces deux inspecteurs ont vraiment l'habitude de travailler ensemble, ils se connaissent bien et au fil des romans, on sent une complicité plus réelle qui s'installe entre eux.
0: Quoi. Ah oui.
1: Ce n'est plus seulement pour le travail, il y a des petits gestes, parfois des petites phrases, une complicité qui est beaucoup plus profonde ici dans le dernier roman, Cache-Cache.
0: Eh bien, je vous invite vraiment à découvrir Cache-Cache par Olivia Bertrand. Où peut-on se procurer votre livre ?
1: Alors, on peut se le procurer à l'Office du Tourisme, à Theux.
0: Oui.
1: Alors, il y a aussi pas mal de commerçants qui m'aident à la diffusion. Et donc, je peux citer chez Cléa, à La Marante. Je peux citer la Station Total, la Station Gulf, le Beaubourg.
0: Rien que pour Theux.
1: Oui, rien que pour Theux. Il y a aussi la Papote, mais que je garde un peu en dernier parce que eux, ils ont encore des exemplaires de tous mes romans.
0: Toute la collection.
1: Tout comme l'Office du Tourisme.
0: Ah bien voilà.
1: Et attendez, j'ai oublié aussi L'Œil du Perron.
0: Oh.
1: Voilà, c'est un nouveau distributeur.
0: Bravo, bravo.
1: C'est très chouette.
0: Et alors via vos réseaux peut-être ?
1: Oui, j'essaye d'être la plus présente possible sur les réseaux sociaux, mais bon voilà, je fais des efforts et j'essaye de m'améliorer.
0: Cache-Cache par Olivia Bertrand, eh bien, c'est un cinquième bouquin écrit par cette artiste, cette autrice régionale, et je vous les recommande vivement. Cache-Cache, le

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0: C'est le milieu de la semaine, et oui, mercredi, bonjour à toutes et à tous, le 14 octobre, on retrouve les infos, présentées par notre IA.
1: Bonjour, et bienvenue sur Bleu Clair. Rémi au micro pour vous présenter l'édition de ce mercredi 14 octobre. Au programme ce matin, à Verviers, le chantier du viaduc de Lambermont entre dans une nouvelle phase. À Stavelot, le projet d'éolienne le long de l'autoroute essuie un nouveau refus. Et à Herve, l'église fête ses 400 ans. Au niveau national, un hommage sera rendu vendredi aux policiers tués à Jette et la ministre Valérie Glatini dévoile sa réforme du secondaire. Et avant tout cela, un coup d'œil à la météo de votre journée. Commençons chez nous, dans notre région. À Verviers, le chantier du viaduc de Lambermont entre dans une nouvelle phase dès jeudi. La Sofico va soulever l'ouvrage de quelques millimètres pour remplacer 66 appuis, soit la moitié de ceux du viaduc. Deux voies par sens resteront ouvertes, à 50 km par heure maximum. La sortie Lambermont reste fermée dans les deux sens. Selon votre direction, il faudra passer par Dizon, par Ancival ou par Verviers Sud. Ce chantier, qui coûte plus de 19 400 000 euros, doit s'achever à la fin du printemps prochain. Changeons de commune, direction Stavelot. Le projet de 8 éoliennes le long de l'autoroute essuie un quatrième refus après un recours de l'association Natagora. Le Conseil d'État a annulé le permis en septembre. L'étude sur le sol tourbeux traversé par les raccordements électriques était jugée insuffisante. Le porteur du projet, GreenTech Wind, va déposer une nouvelle demande avec une étude complémentaire. Son responsable, Benoît Matt, reste confiant, on n'abandonnera jamais un aussi beau projet. Le nombre d'éoliennes pourrait grimper à 10, voire 11. Une note plus légère, pour finir ce tour de la région. À Herve, l'église fête ses 400 ans, avec une tour plus ancienne encore, du XIIIe siècle. Elle abrite des trésors inattendus, les reliques du pape Alexandre Ier et un tableau de l'école de Rubens. Le président de la fabrique d'église, François Hendrix, raconte cette histoire avec passion et un livre vient d'ailleurs de paraître pour les 4 siècles de ce monument classé. L'intérieur peut attendre un petit peu, mais il faudra un jour s'en occuper. Place maintenant à l'actualité nationale. Un hommage national sera rendu ce vendredi à 11h au parc du Cinquantenaire, à Bruxelles, à Nordine, le policier tué cette semaine en intervention à Jette. Âgé de 41 ans, il poursuivait les auteurs d'un vol de véhicule commis à Tubize. Le ministre de l'Intérieur, Bernard Quintin, et les 19 bourgmestres bruxellois seront présents, entourés de nombreux corps de police. Le bourgmestre de Bruxelles, Philippe Claus, a rendu hommage à un homme qui, selon ses mots, a perdu la vie en faisant son travail. Deuxième sujet national, et cette fois dans l'enseignement. La ministre Valérie Glatini a présenté sa réforme du premier cycle du secondaire, de la première à la troisième année. Le redoublement, supprimé jusqu'ici en première année, pourra à nouveau être décidé à chaque étape, mais de façon exceptionnelle. Les élèves garderont un tronc commun dans l'esprit, sans filière imposée, mais avec deux options à choisir dès la troisième année. Aucun enseignant du qualifiant ne perdra son emploi, assure la ministre, on n'est pas des bouchers sadiques. Le texte doit encore passer au gouvernement le vendredi 23 octobre. Pour rester sur le temps qu'il fait, voici la météo de votre journée. Chez nous, en Ardennes bleue, le ciel reste peu nuageux et la journée s'annonce sèche, avec de belles éclaircies et un ciel qui mérite bien son nom. Les températures grimperont jusqu'à 16 ou 17 degrés en plaine, un peu moins sur les hauteurs, avec un vent modéré de sud-ouest, de 15 à 20 km par heure. Une belle journée d'automne s'annonce, pour qui veut en profiter. Voilà pour l'essentiel de l'actualité de ce mercredi 14 octobre. Merci pour votre écoute, c'était Rémi au micro, heureux d'avoir présenté ce bulletin. Restez bien à l'écoute de la suite des programmes de Bleu Clair. On se retrouve à midi, ici, sur Bleu Clair.

0: Yo House, c'est Madness, les maîtres du ska. À présent, notre petite chronique, ça s'est passé à 14 octobre, ou pas très loin, c'est maintenant sur Bleu Clair. Fin octobre 1918, la guerre touche à sa fin, et l'Allemagne le sait. Le 29 octobre, l'empereur Guillaume II quitte Berlin, où la colère gronde, pour rejoindre son grand quartier général à Spa. Eh oui, depuis le printemps, la ville d'Eau est devenue le cerveau de l'armée allemande. Les hôtels sont réquisitionnés, les généraux défilent et le Kaiser se croit plus en sécurité ici, au milieu de ses officiers, que dans sa capitale. Mais les nouvelles sont mauvaises. Les marins se mutinent, la révolution éclate dans plusieurs villes allemandes et le 9 novembre, l'abdication de l'empereur est annoncée à Berlin, sans même qu'il ait donné son accord. À Spa, Guillaume II comprend que c'est fini. Le lendemain, 10 novembre, à l'aube, il quitte Spa en direction des Pays-Bas, où il passera le reste de sa vie en exil. Le surlendemain, l'armistice est signé. Imaginez, c'est dans notre petite ville d'Eau que s'est jouée la fin d'un empire. Et deux ans plus tard, en 1920, Spa accueillera une grande conférence diplomatique entre vainqueurs et vaincus. Spa, capitale de l'Europe, le temps de quelques semaines. 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Je vous propose à présent un petit point inforoute par notre IA préféré.
1: Aucun accident ni incident signalé ce matin sur les routes de la région de Liège et de Verviers, que ce soit sur le 40, le 25, la 602 ou dans la vallée de la Vestre. Sur le 42, des fermetures de voies sont balisées sur les bretelles de la sortie Flémal et de la sortie Huilleron, dans les deux sens, vers Liège comme vers Mons. Côté météo, brume et brouillard assez répandus, surtout dans les vallées. Temps sec, sans pluie.

0: c'est du François Hardy et c'est remixé par Bon Entendeur. Le temps de l'amour et le temps à présent de retrouver qui nous allons mettre à l'honneur aujourd'hui. Quel prénom va être mis à l'honneur? C'est ce que JLS va nous apprendre avec sa chronique Le Saint du Jour.
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2: Aujourd'hui 14 octobre, nous fêtons principalement Saint Calixte, ou Calliste, en Belgique comme dans le reste du calendrier grégorien chrétien. En plus de la célébration des prénoms associés, cette date est également marquée par des journées thématiques mondiales. Alors les saints et prénoms à l'honneur aujourd'hui, Calixte, Juste, Céleste, alors autre prénom fêté, vous en connaissez certainement, Gwendoline, Gwendoline version française et Uranie. Voilà, bonne fête à tout le monde.
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0: 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Calixte, je n'en connais pas non plus du tout. Décidément, après Géraud, c'est la semaine des prénoms compliqués, visiblement. On va retrouver à présent la journée mondiale. Toujours JLS.
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2: 14 octobre, journée mondiale des oiseaux migrateurs. Habituellement, les journées mondiales ont lieu une fois par an. Sauf dans le cas qui nous occupe, puisque l'événement est biannuel. Mais pourquoi, me direz-vous? La réponse est en réalité très simple. Un cycle de migration, c'est forcément un aller-retour. Un voyage vers les climats plus chauds en automne et un retour vers le nord au printemps. En 2023, les deux dates retenues sont donc le 13 mai et le 14 octobre. Petite histoire de migration volatile. Il existe trois grands couloirs migrateurs pour les oiseaux. La voie américaine, la voie euro-africaine, la voie australo-orientale. Grâce aux activités menées sur ces trois voies migratoires et à l'échange d'informations qui en découlent, la Journée mondiale des oiseaux migrateurs souhaite accroître la sensibilisation aux menaces auxquelles les oiseaux font face durant les migrations. En comparant leur expérience et leurs préoccupations, en partageant les histoires et les activités, les gens du monde entier peuvent faire entendre leur voix et leurs actions en faveur des migrateurs et qui iront encore plus loin, tout au long des voies migratoires.
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Je pense que ça doit être le premier titre qu'il a sorti juste après la dissolution de Téléphone. Hein. Louis Bertignac. Et je crois qu'à l'époque, c'était avec un groupe qui s'appelait Les Visiteurs. Et le titre, c'est Ces idées-là. Petite pause.

0: Un duo de sœurs, les Selena Sofia. C'est évidemment une contraction de leurs deux prénoms. Les vents contraires. La petite minute santé, c'est Florian à présent que l'on retrouve.
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2: Bonjour à tous nos auditeurs, bonjour Eric. Aujourd'hui, dans notre série sur les maladies psychiatriques que l'on connaît mal, ce mercredi, on va voir les troubles obsessionnels compulsifs. Tout le monde peut bien vérifier deux fois si une porte est bien fermée. Tout le monde peut avoir une pensée étrange ou inquiétante. Mais pour une personne souffrant d'un trouble obsessionnel compulsif ou TOC, ces pensées peuvent devenir répétitives, envahissantes et particulièrement anxiogènes. Les obsessions sont des pensées, images ou impulsions qui s'imposent à l'esprit. Les compulsions sont des comportements ou des rituels que la personne ressent parfois comme nécessaires pour diminuer son anxiété. Vérifier, nettoyer, compter, répéter certains gestes. Et contrairement à ce que l'on imagine parfois, la personne sait pertinemment bien que ces comportements sont excessifs. Mais savoir qu'ils sont irrationnels ne suffit pas forcément à les arrêter. La thérapie repose sur les traitements cognitivo-comportementaux. Donc on va exposer les personnes à leurs pulsions et on va essayer de retrouver une prévention de la réponse. Des médicaments, notamment certains antidépresseurs ou anxiolytiques, peuvent également être proposés. Ils peuvent provoquer des nausées, des troubles digestifs, de la fatigue, des modifications du sommeil ou de la sexualité. Le TOC n'est donc pas simplement une personne très maniaque, c'est un trouble qui peut prendre beaucoup de place dans une vie, mais pour lequel des traitements efficaces existent. 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

0: Souvenir Belge 2025, c'est d'ailleurs le titre, hein, Souvenir Arcro. On va retrouver à présent les infos par notre IA préféré.
1: Bonjour et bienvenue sur Bleu Clair. Rémi au micro pour vous présenter l'édition de ce mercredi 14 octobre. Au programme ce matin, à Verviers, le chantier du viaduc de Lambermont entre dans une nouvelle phase. À Stavelot, le projet d'éolienne le long de l'autoroute essuie un nouveau refus. Et à Herve, l'église fête ses 400 ans. Au niveau national, un hommage sera rendu vendredi aux policiers tués à Jette et la ministre Valérie Glatini dévoile sa réforme du secondaire. Et avant tout cela, un coup d'œil à la météo de votre journée. Commençons chez nous, dans notre région. À Verviers, le chantier du viaduc de Lambermont entre dans une nouvelle phase dès jeudi. La Sofico va soulever l'ouvrage de quelques millimètres pour remplacer 66 appuis, soit la moitié de ceux du viaduc. Deux voies par sens resteront ouvertes, à 50 km par heure maximum. La sortie Lambermont reste fermée dans les deux sens. Selon votre direction, il faudra passer par Dizon, par Ancival ou par Verviers Sud. Ce chantier, qui coûte plus de 19 400 000 euros, doit s'achever à la fin du printemps prochain. Changeons de commune, direction Stavelot. Le projet de 8 éoliennes le long de l'autoroute essuie un quatrième refus après un recours de l'association Natagora. Le Conseil d'État a annulé le permis en septembre. L'étude sur le sol tourbeux traversé par les raccordements électriques était jugée insuffisante. Le porteur du projet, GreenTech Wind, va déposer une nouvelle demande avec une étude complémentaire. Son responsable, Benoît Matt, reste confiant, on n'abandonnera jamais un aussi beau projet. Le nombre d'éoliennes pourrait grimper à 10, voire 11. Une note plus légère, pour finir ce tour de la région. À Herve, l'église fête ses 400 ans, avec une tour plus ancienne encore, du XIIIe siècle. Elle abrite des trésors inattendus, les reliques du pape Alexandre Ier et un tableau de l'école de Rubens. Le président de la fabrique d'église, François Hendrix, raconte cette histoire avec passion et un livre vient d'ailleurs de paraître pour les 4 siècles de ce monument classé. L'intérieur peut attendre un petit peu, mais il faudra un jour s'en occuper. Place maintenant à l'actualité nationale. Un hommage national sera rendu ce vendredi à 11h au parc du Cinquantenaire, à Bruxelles, à Nordine, le policier tué cette semaine en intervention à Jette. Âgé de 41 ans, il poursuivait les auteurs d'un vol de véhicule commis à Tubize. Le ministre de l'Intérieur, Bernard Quintin, et les 19 bourgmestres bruxellois seront présents, entourés de nombreux corps de police. Le bourgmestre de Bruxelles, Philippe Claus, a rendu hommage à un homme qui, selon ses mots, a perdu la vie en faisant son travail. Deuxième sujet national, et cette fois dans l'enseignement. La ministre Valérie Glatini a présenté sa réforme du premier cycle du secondaire, de la première à la troisième année. Le redoublement, supprimé jusqu'ici en première année, pourra à nouveau être décidé à chaque étape, mais de façon exceptionnelle. Les élèves garderont un tronc commun dans l'esprit, sans filière imposée, mais avec deux options à choisir dès la troisième année.

jusqu'à 16 ou 17 degrés en plaine, un peu moins sur les hauteurs, avec un vent modéré de sud-ouest, de 15 à 20 km par heure. Une belle journée d'automne s'annonce, pour qui veut en profiter. Voilà pour l'essentiel de l'actualité de ce mercredi 14 octobre. Merci pour votre écoute, c'était Rémi au micro, heureux d'avoir présenté ce bulletin. Restez bien à l'écoute de la suite des programmes de Bleu Clair. On se retrouve à midi, ici, sur Bleu Clair.

0: On vous a accompagné par la main avec les années 80, deux titres emblématiques de cette période. En 1987, c'est Tina Arena, Allez plus wow. Et puis, juste à l'instant, François Feldman avec Joy. Retour des inforoutes.
1: Sur le 42, le trafic est ralenti à hauteur de Biercey, en direction de Mons, sur environ 2 km. Sur la 602, la traversée de Liège, un véhicule est en panne à hauteur de Buranville et Saint-Laurent, en direction de Loncin. Sur le 42, les fermetures de voies aux sorties Flémal et Huilleron ne sont plus signalées. Sur le 40, des bretelles d'entrée et de sortie sont partiellement fermées à Berlose et à Lens, dans les deux sens. Toujours aucun accident signalé sur le 40 vers Verviers et Aix-la-Chapelle, ni sur le 25, ni dans la vallée de la Vestre. Côté météo, brume et brouillard dans les vallées ce matin. Temps sec, sans pluie.

0: Quand reverrai-je ?
1: L'Odyssée et tout, et oui, raconté par Ridan, c'est Ulysse. Ulysse qui va précéder Zucchero, de la Grèce, on part à l'Italie, avec Il Volo. Mais d'abord, une petite pause quand même.
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0: Il volo Zucchero, et à présent voici notre mini agenda du jour.
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0: Ce mercredi, trois rendez-vous du midi jusqu'au soir. De 12h30 à 13h au musée de Verviers, c'est la pause chef-d'œuvre. Le principe, profiter de votre temps de midi pour découvrir une œuvre ou un artiste de collection. Aujourd'hui, le musée vous présente ses dernières acquisitions. C'est gratuit et ça dure une demi-heure, idéal entre deux rendez-vous. À 14h à Spa au Vinave des Capucins, rue du Vauxhall, la table de conversation en wallon. On s'y retrouve comme autrefois lors des Cises autour du feu pour discuter, lire un texte, raconter une histoire. Vous parlez couramment, vous avez des souvenirs de grands-parents ou vous voulez simplement apprendre, tout le monde est le bienvenu et c'est gratuit. Et c'est le dernier jour pour découvrir l'exposition de Gaël et Gaspard et Pascal Maus au Centre culturel de Verviers à l'espace d'Usbert, boulevard des Gérardchamps. Dernière chance donc, info sur verviers.be, ccspa-jalon.be et ccverviers.be encore une fois.

0: Matin. Bon mercredi, deuxième heure, c'est les infos présentées par notre IA préférée.
1: Bonjour et bienvenue sur Bleu Clair. Rémi au micro pour vous présenter l'édition de ce mercredi 14 octobre. Au programme ce matin, à Verviers, le chantier du viaduc de Lambermont entre dans une nouvelle phase. À Stavelot, le projet d'éolienne le long de l'autoroute essuie un nouveau refus. Et à Herve, l'église fête ses 400 ans. Au niveau national, un hommage sera rendu vendredi aux policiers tués à Jette et la ministre Valérie Glatini dévoile sa réforme du secondaire. Et avant tout cela, un coup d'œil à la météo de votre journée. Commençons chez nous, dans notre région. À Verviers, le chantier du viaduc de Lambermont entre dans une nouvelle phase dès jeudi. La Sofico va soulever l'ouvrage de quelques millimètres pour remplacer 66 appuis, soit la moitié de ceux du viaduc. Deux voies par sens resteront ouvertes, à 50 km par heure maximum. La sortie Lambermont reste fermée dans les deux sens. Selon votre direction, il faudra passer par Dizon, par Ancival ou par Verviers Sud. Ce chantier, qui coûte plus de 19 400 000 euros, doit s'achever à la fin du printemps prochain. Changeons de commune, direction Stavelot. Le projet de 8 éoliennes le long de l'autoroute essuie un quatrième refus, après un recours de l'association Natagora. Le Conseil d'État a annulé le permis en septembre. L'étude sur le sol tourbeux traversé par les raccordements électriques était jugée insuffisante. Le porteur du projet, GreenTech Wind, va déposer une nouvelle demande avec une étude complémentaire. Son responsable, Benoît Matt, reste confiant, on n'abandonnera jamais un aussi beau projet. Le nombre d'éoliennes pourrait grimper à 10, voire 11. Une note plus légère, pour finir ce tour de la région. À Herve, l'église fête ses 400 ans avec une tour plus ancienne encore, du XIIIe siècle. Elle abrite des trésors inattendus, les reliques du pape Alexandre Ier et un tableau de l'école de Rubens. Le président de la fabrique d'église, François Hendrix, raconte cette histoire avec passion et un livre vient d'ailleurs de paraître pour les 4 siècles de ce monument classé. L'intérieur peut attendre un petit peu, mais il faudra un jour s'en occuper. Place maintenant à l'actualité nationale. Un hommage national sera rendu, ce vendredi à 11h, au parc du Cinquantenaire, à Bruxelles, à Nordine, le policier tué cette semaine en intervention à Jette. Âgé de 41 ans, il poursuivait les auteurs d'un vol de véhicule commis à Tubize. Le ministre de l'Intérieur, Bernard Quintin, et les 19 bourgmestres bruxellois seront présents, entourés de nombreux corps de police. Le bourgmestre de Bruxelles, Philippe Clause, a rendu hommage à un homme qui, selon ses mots, a perdu la vie en faisant son travail. Deuxième sujet national, et cette fois dans l'enseignement. La ministre Valérie Glatini a présenté sa réforme du premier cycle du secondaire, de la première à la troisième année. Le redoublement, supprimé jusqu'ici en première année, pourra à nouveau être décidé à chaque étape, mais de façon exceptionnelle. Les élèves garderont un tronc commun dans l'esprit, sans filière imposée, mais avec deux options à choisir dès la troisième année. Aucun enseignant du qualifiant ne perdra son emploi. Assure la ministre, on n'est pas des bouchers sadiques. Le texte doit encore passer au gouvernement le vendredi 23 octobre. Pour rester sur le temps qu'il fait, voici la météo de votre journée. Chez nous, en Ardennes bleue, le ciel reste peu nuageux et la journée s'annonce sèche, avec de belles éclaircies et un ciel qui mérite bien son nom. Les températures grimperont jusqu'à 16 ou 17 degrés en plaine, un peu moins sur les hauteurs, avec un vent modéré de sud-ouest, de 15 à 20 km par heure. Une belle journée d'automne s'annonce, pour qui veut en profiter. Voilà pour l'essentiel de l'actualité de ce mercredi 14 octobre. Merci pour votre écoute, c'était Rémi au micro, heureux d'avoir présenté ce bulletin. Restez bien à l'écoute de la suite des programmes de Bleu Clair. On se retrouve à midi, ici, sur Bleu Clair.

0: Linda Ronstadt et Aaron Neville, Don't Know Much. On va retrouver à présent notre minute énergie. Avec les jours qui raccourcissent, on allume plus tôt et plus longtemps. Alors, est-ce que votre maison est passée au LED ? Une ampoule LED, en effet, consomme beaucoup moins qu'une vieille ampoule à incandescence ou qu'un halogène pour la même lumière, et elle dure bien plus longtemps. Si vous avez encore des halogènes, par exemple des spots encastrés dans la cuisine ou la salle de bain, ce sont eux qu'il faut remplacer en premier. Ils chauffent beaucoup et éclairent peu. Comment bien choisir ? Eh bien, ne regardez plus les watts, regardez les lumens. C'est la quantité de lumière. Et pour une ambiance chaleureuse dans le salon, prenez une lumière blanc chaud. Le blanc froid, on le garde pour le garage ou le bureau. Et puis, il y a le geste le plus simple du monde. Éteindre en quittant une pièce, contrairement à une vieille idée reçue, rallumer un LED ne consomme pas plus que le laisser allumer. Dernière astuce, un détecteur de présence dans le couloir, la cave ou l'entrée. La lumière s'allume quand on passe et elle s'éteint tout seule. C'était la Minute Énergie. Bonne journée et lumineuse, évidemment.
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0: Place à présent aux inforoutes.
2: Sur le 42 en direction de Liège, des débris de pneus encombrent la bande de gauche à hauteur de Hinjon, en province de Namur. Prudence pour ceux qui arrivent de Namur. Sur le 42, le ralentissement à hauteur de Biercey n'est plus signalé. Sur la 602, le véhicule en panne à hauteur de Buranville est dégagé. Sur la 602, le trafic est encombré à la sortie Guillemin, en direction de Neuchâteau, sur environ 300 mètres. Aucun accident signalé sur le 40 vers Verviers et Aix-la-Chapelle, ni sur le 25, ni dans la vallée de la Vestre. Côté météo, grisaille, brume et brouillard par endroits ce matin, surtout au sud de la Meuse. Temps sec et vent faible.

0: les Four Non Blonde avec What's Up. Et qu'est-ce qui se passe? Eh bien, c'est l'instant, c'est le moment de notre petit moment pratico-pratique.
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2: Merci Eric. Aujourd'hui, on va parler cuisine de saison. On va parler du stoump au poireau. Quand le froid arrive, rien de tel qu'un bon stoump. C'est plat de chez nous qu'on appelle une potée par chez nous. C'est tout simplement une purée de pommes de terre écrasée avec un légume. Et en octobre, le poireau est parfait pour ça. Pour 4 personnes, il vous faut 1 kg de pommes de terre farineuses, 3 ou 4 poros, du beurre, un peu de lait, de la muscade, du sel et du poivre avec un peu d'ail si vous voulez. On épluche les pommes de terre, on les coupe en morceaux et on les cuit à l'eau salée une vingtaine de minutes. Pendant ce temps, on coupe des poireaux, on les fend en deux et surtout on les rince bien sous l'eau parce que la terre adore se cacher entre les feuilles. Puis on les émince. On les fait fondre doucement dans une grosse noix de beurre à feu doux une dizaine de minutes. Ils doivent être tendres, pas grillés. On égoutte les pommes de terre, on les écrase grossièrement au presse-purée ou à la fourchette. Surtout pas au mixeur, sinon ça devient collant. On ajoute les poros, un peu de lait chaud, une noix de beurre, sel, poivre et muscade. On mélange et c'est prêt. La potée aime la compagnie, une saucisse, une côme de porc, des boulettes ou un œuf au plat pour une version sans viande. C'était la cuisine de saison par Florian. Bon appétit.

0: influence.
1: Eddie De Bretto, sous influence. Pause.
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0: J'ai toujours rêvé de désannoncer ce titre dans une matinale. Voilà que je fais là pour la première fois. C'était Téléphone avec Le jour s'est levé. On va retrouver à présent notre petit mini agenda du jour. Enfin, ou notre mini agenda du jour. C'est déjà assez bien. Quand...
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0: Programme de ce mini-agenda, trois rendez-vous du midi jusqu'au soir. De 12h30 à 13h, tout d'abord au musée de Verviers, c'est la pause chef-d'œuvre. Le principe, profiter de votre temps de midi pour découvrir une œuvre ou un artiste de collection. Aujourd'hui, le musée vous présente ses dernières acquisitions. C'est gratuit et ça dure une demi-heure. Idéal entre deux rendez-vous. À 14h, à Spa, au final des Capucins, rue du Vauxhall, la table de conversation en wallon. On s'y retrouve comme autrefois, lors des cises, autour du feu, pour discuter, lire un texte, raconter une histoire. Vous parlez correctement le wallon et vous avez des souvenirs de grands-parents ou vous voulez simplement apprendre. Tout le monde est le bienvenu et c'est gratuit. Et c'est le dernier jour de découvrir l'exposition de Gaëlle Gaspard, notre teutoise, et Pascal Maus, au Centre culturel de Verviers, à l'espace d'Usbert, boulevard des Gérardchamps. Dernière chance donc, info sur verviers.be, cc-stoumont.be ou ccverviers.be. Vous classerez via vous-même tout.
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0: Matt Princess avec DJ Falafel, Je me balance. Et on ne s'en balance pas du tout, on va retrouver même avec sérieux les infos présentées par notre IA préférée.
1: Bonjour et bienvenue sur Bleu Clair. Rémi au micro pour vous présenter l'édition de ce mercredi 14 octobre. Au programme ce matin, à Verviers, le chantier du viaduc de Lambermont entre dans une nouvelle phase. À Stavelot, le projet d'éolienne le long de l'autoroute essuie un nouveau refus. Et à Herve, l'église fête ses 400 ans. Au niveau national, un hommage sera rendu vendredi aux policiers tués à Jette et la ministre Valérie Glatini dévoile sa réforme du secondaire. Et avant tout cela, un coup d'œil à la météo de votre journée. Commençons chez nous, dans notre région. À Verviers, le chantier du viaduc de Lambermont entre dans une nouvelle phase dès jeudi. La Sofico va soulever l'ouvrage de quelques millimètres pour remplacer 66 appuis, soit la moitié de ceux du viaduc. Deux voies par sens resteront ouvertes, à 50 km par heure maximum. La sortie Lambermont reste fermée dans les deux sens. Selon votre direction, il faudra passer par Dizon, par Ancival ou par Verviers Sud. Ce chantier, qui coûte plus de 19 400 000 euros, doit s'achever à la fin du printemps prochain. Changeons de commune, direction Stavelot. Le projet de 8 éoliennes le long de l'autoroute essuie un quatrième refus après un recours de l'association Natagora. Le Conseil d'État a annulé le permis en septembre. L'étude sur le sol tourbeux traversé par les raccordements électriques était jugée insuffisante. Le porteur du projet, GreenTech Wind, va déposer une nouvelle demande avec une étude complémentaire. Son responsable, Benoît Matt, reste confiant, on n'abandonnera jamais un aussi beau projet. Le nombre d'éoliennes pourrait grimper à 10, voire 11. Une note plus légère, pour finir ce tour de la région. À Herve, l'église fête ses 400 ans, avec une tour plus ancienne encore, du XIIIe siècle. Elle abrite des trésors inattendus, les reliques du pape Alexandre Ier et un tableau de l'école de Rubens. Le président de la fabrique d'église, François Hendrix, raconte cette histoire avec passion et un livre vient d'ailleurs de paraître pour les 4 siècles de ce monument classé. L'intérieur peut attendre un petit peu, mais il faudra un jour s'en occuper. Place maintenant à l'actualité nationale. Un hommage national sera rendu ce vendredi à 11h au parc du Cinquantenaire, à Bruxelles, à Nordine, le policier tué cette semaine en intervention à Jette. Âgé de 41 ans, il poursuivait les auteurs d'un vol de véhicule commis à Tubize. Le ministre de l'Intérieur, Bernard Quintin, et les 19 bourgmestres bruxellois seront présents, entourés de nombreux corps de police. Le bourgmestre de Bruxelles, Philippe Claus, a rendu hommage à un homme qui, selon ses mots, a perdu la vie en faisant son travail. Deuxième sujet national, et cette fois dans l'enseignement. La ministre Valérie Glatini a présenté sa réforme du premier cycle du secondaire, de la première à la troisième année. Le redoublement, supprimé jusqu'ici en première année, pourra à nouveau être décidé à chaque étape, mais de façon exceptionnelle. Les élèves garderont un tronc commun dans l'esprit, sans filière imposée, mais avec deux options à choisir dès la troisième année. Aucun enseignant du qualifiant ne perdra son emploi. Assure la ministre, on n'est pas des bouchers sadiques. Le texte doit encore passer au gouvernement le vendredi 23 octobre. Pour rester sur le temps qu'il fait, voici la météo de votre journée. Chez nous, en Ardennes bleue, le ciel reste peu nuageux et la journée s'annonce sèche, avec de belles éclaircies et un ciel qui mérite bien son nom. Les températures grimperont jusqu'à 16 ou 17 degrés en plaine, un peu moins sur les hauteurs, avec un vent modéré de sud-ouest, de 15 à 20 km par heure. Une belle journée d'automne s'annonce, pour qui veut en profiter. Voilà pour l'essentiel de l'actualité de ce mercredi 14 octobre. Merci pour votre écoute, c'était Rémi au micro, heureux d'avoir présenté ce bulletin. Restez bien à l'écoute de la suite des programmes de Bleu Clair. On se retrouve à midi, ici, sur Bleu Clair.

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7: Petit détour par le Magic Boulevard et là on vous propose dans quelques instants une bonne idée de Jean-Jacques Goldman. Et là celui qui nous proposait le Magic Boulevard c'était évidemment François Fellman. Allez, je ne le dis plus, pause.

0: bonne idée, Jean-Jacques Goldman. Et j'espère que vous allez toujours bien sur Bleu Clair. Là, on va s'intéresser peut-être à des difficultés que vous éprouvez en ce moment. Si vous êtes sur les routes, c'est de vous y retrouver, de savoir par où passer. C'est notre petite chronique InfoRoute qu'on essaie de mettre à jour le plus souvent possible grâce à notre IA préférée qui d'ailleurs vous annonce cette chronique.
1: Sur le 42 en direction de Liège, des débris de pneus encombrent la bande de gauche à hauteur de Hinjon, en province de Namur. Prudence pour ceux qui arrivent de Namur. Sur le 42, le ralentissement à hauteur de Biercey n'est plus signalé. Sur la 602, le véhicule en panne à hauteur de Buranville est dégagé. Sur la 602, le trafic est encombré à la sortie Guillemin, en direction de Neuchâteau, sur environ 300 mètres. Aucun accident signalé sur le 40 vers Verviers et Aix-la-Chapelle, ni sur le 25, ni dans la vallée de la Vestre. Côté météo, grisaille, brume et brouillard par endroits ce matin, surtout au sud de la Meuse. Temps sec et vent faible.
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0: Buena Vista Social Club, le son du Brésil, c'est Chan Chan. Et au revoir, c'est ce que l'on va faire tout de suite.
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0: Et oui, au revoir, j'espère que vous avez passé 2 heures avec nous. Ça passe drôlement vite quand on s'amuse, si je puis dire. On se dit au revoir, je vous laisse avec la musique. Et je vous rappelle quand même tout à l'heure, à 19h, le retour de Desta, qui revient avec un nouvel invité, c'est GLS, donc qui vous attend tout à l'heure à 19h. Précise, pile poil sur Bleu Clair.
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0: Leclerc, 75e Clap Ciné, 75 rendez-vous, déjà à pousser ensemble la porte des salles obscures. Alors, pour cette nouvelle étape, je vous propose trois films, comme d'habitude, qui nous emmènent dans des univers assez éloignés les uns des autres, avec, comme toujours, quelques petites histoires qui se cachent derrière l'écran. Cette semaine, on va croiser un milliardaire qui veut sauver l'humanité, après avoir contribué à la mettre en péril, une figurante qui rêve de devenir actrice et un chef d'orchestre rattrapé par un passé qu'il aurait peut-être préféré oublier. Et vous allez voir, derrière ces trois films, il y a aussi quelques histoires de tournage qui valent le détour.
1: Monsieur le Président, on m'a informé il y a 55 minutes qu'une explosion s'était produite sur notre Derrick.
2: D'où un gigantesque mouvement d'eau qui a déclenché un tsunami.
0: Commençons par Digger, le nouveau film d'Alejandro González Iñárritu avec Tom Cruise. Tom Cruise délaisse ici, au moins en partie, les missions impossibles et les cascades spectaculaires pour incarner Digger Rockwell, un milliardaire du pétrole qui se retrouve confronté aux conséquences environnementales de ses propres activités. Il va alors entreprendre une course contre la montre pour tenter de sauver l'humanité et, accessoirement, sauver son image.
1: Nos estimations tablent sur des centaines de milliers de victimes. C'est Digger qui nous a collés dans ce pétrin, c'est Digger qui nous en sortira.
0: Si la bande-annonce donne l'impression d'un grand film catastrophe, doublé d'une satire écologique, Iñárritu, le réalisateur, aime manifestement brouiller les cartes. Iñárritu, le réalisateur de Birdman et de The Revenant, a construit son film de manière beaucoup plus surprenante qu'il n'y paraît. Je n'en dirai pas davantage, Digger est précisément le genre de film qu'il vaut mieux découvrir sans connaître certains de ses virages. Autour de Tom Cruise, on retrouve notamment Riz Ahmed, Sandra Hüller, Jesse Plemons, John Goodman et Michael Stuhlbarg.
1: Bien sûr, c'est moi qu'on a chargé à mort.
3: Tu viens d'engloutir la moitié d'un continent, qu'est-ce que tu peux faire d'autre? Remettre ça?
0: Une des particularités du film est aussi son ambition visuelle. Iñárritu retrouve son directeur de la photographie, Emmanuel Lubetsky, avec qui il avait travaillé sur Birdman et The Revenant. Le film exploite notamment le procédé VistaVision, qui permet une image très riche et très détaillée. Et Iñárritu assume pleinement le côté déroutant de son film. Il expliquait récemment préférer provoquer des réactions fortes plutôt que de laisser le spectateur indifférent. Pour lui, Digger est un film catastrophe où la catastrophe, c'est nous.
4: Avant de me virer officiellement ou de me tuer, oh, il y a quelque chose que vous...
1: Jamais je vous tuerai, voyons. J'ai des hommes de main pour ça. Je plaisante. Plus ou moins.
0: Voilà donc un Tom Cruise assez inattendu dans un film qui utilise le spectacle, l'humour noir et même l'absurde pour parler de notre rapport au pouvoir, à l'argent et à la planète. Clap Ciné continue avec Ni vu ni connu qui nous emmène directement de l'autre côté de la caméra. Imaginez une femme qui passe sa vie sur les plateaux de tournage mais que personne ne remarque vraiment. Corinne McLoo, interprétée par Isabelle Huppert, est figurante. Elle enchaîne les petits rôles, attend, espère et rêve toujours de décrocher enfin un vrai personnage jusqu'au jour où elle rencontre Sandrine Kiberlain.
5: Tu vas voir, elle prend beaucoup de place.
6: Comment elle s'appelle déjà?
5: Corinne McLoo.
7: Elle est juste figurante, non?
5: Ah non.
7: C'est possible que je te laisse mon CV?
5: Je crois pas que ce soit la bonne méthode. Hein.
0: Et là, Marfi Toussi s'est offert une idée particulièrement savoureuse. Faire jouer à Isabelle Huppert, l'une des actrices les plus célèbres du cinéma français, une femme que personne ne regarde. Mais l'idée ne sort pas de nulle part. En 2009, bien avant ce film, Fitoussi avait réalisé un documentaire consacré aux figurants. Il y avait notamment suivi une figurante nommée Dominique, qui a contribué à nourrir le personnage de Corinne McLoo. Il raconte même une anecdote assez irrésistible. Dans une scène finalement coupée du documentaire, cette figurante critiquait le jeu d'Isabelle Huppert, qu'elle trouvait mauvais. Pas forcément le meilleur argument pour préparer sa future collaboration avec l'actrice.
8: Coupé.
7: Salut Sandrine.
8: Salut.
7: Ça va, ça se passe bien? Non, parce que là, tu me vois, bon, j'avais besoin de faire mes heures, mais je peux tout à fait jouer des trucs beaucoup plus conséquents. Comme on dit, il y en a sous le capot.
0: Le film joue également avec les frontières entre réalité et fiction. Sandrine Kiberlain joue Sandrine Kiberlain, tandis que plusieurs autres personnalités du cinéma apparaissent elles aussi sous leur propre nom ou dans une version décalée d'elles-mêmes. On retrouve notamment Anne Miravin, Emmanuel Berco, Diane Kruger, Anna Girardeau et Vincent de Dienne. Et Fitoussi connaît bien ce petit monde, il a notamment réalisé plusieurs épisodes de 10%. Ici, il s'amuse avec les égos, les hiérarchies, les attentes interminables et les petites humiliations des plateaux. Avec Isabelle Huppert en figurante qui refuse de rester invisible, le film trouve donc son ressort comique, mais aussi une certaine tendresse pour tous ceux qui rêvent un jour d'avoir leur nom en haut de l'affiche.
6: T'étais rousse quand t'étais petite ?
8: Non, j'étais blonde.
6: Non, parce que je trouve qu'on a un peu un air de famille. On pourrait tout à fait être sœurs dans un film. Ou bien cousine, non ?
8: Bah ouais, bien sûr, on voit ça après.
0: Il y a les rencontres qui commencent presque poliment avant de faire remonter des choses beaucoup plus difficiles. Fausse note, réalisé par Alexandre Arcadie, réunit Benoît Poulvorde et Kad Merad dans un face-à-face particulièrement tendu. À Paris, en 1990, un chef d'orchestre de renommée internationale vient de donner son ultime concert à l'Opéra Comique. Après la représentation, un homme insiste pour le rencontrer. Le chef d'orchestre est interprété par Benoît Poulvorde, son interlocuteur Kad Merad. Et très vite, on comprend que celui-ci n'est pas simplement venu féliciter le maestro.
9: Je suis un grand admirateur depuis si longtemps. Est-ce que je peux vous demander un autographe, s'il vous plaît ?
10: Non, je travaille là.
11: Pourquoi vous avez laissé entrer ce type-là ?
12: Excusez-moi, juste deux minutes.
11: Avec son chapeau et ses lunettes. Monsieur, sortez.
9: Excusez-moi, j'avais promis une photo de vous à ma femme.
10: C'est ma loge ici, monsieur !
9: Souriez.
0: Le film est adapté de la pièce de Didier Caron et Alexandre Arcadie raconte que le projet lui est arrivé presque par hasard. Il a reçu une lettre de l'auteur alors qu'il cherchait encore son prochain film. À la lecture, il était immédiatement séduit par le face-à-face entre les deux personnages et par le retournement de l'histoire. Pour constituer ce duo, Arcadie a d'abord pensé à Kad Merad. Puis il a demandé avec quel acteur il aimerait jouer. La réponse a été immédiate. Benoît Poulvorde, les deux hommes n'avaient encore jamais formé un véritable duo au cinéma.
9: Il va falloir faire des efforts si vous voulez qu'on devienne des amis.
13: Mais je n'ai pas l'intention de devenir votre ami. Je ne vous connais pas.
9: Pourtant, nous nous connaissons. Vous étiez pour moi le plus grand chef d'orchestre au monde.
0: Et voici une petite anecdote de tournage que j'aime particulièrement. Le film n'a pas été tourné dans l'ordre chronologique. Pour Poulvorde, cela ne posait pas trop de problèmes. Pour Kad Merad, en revanche, c'était plus compliqué parce que son personnage traverse différents états émotionnels. Alexandre Arcadie a donc imaginé un système assez original. Le scénario de Kad Merad était annoté en quatre couleurs, chacune correspondant à un état différent du personnage. Résultat, le matin, l'acteur pouvait demander au réalisateur tout simplement « Je suis de quelle couleur aujourd'hui ?»
9: Nous avons la même passion avec Anna pour la littérature et les monstres.
13: Maintenant, vous allez vous en aller, sinon j'appelle la police.
0: Et autre détail assez incroyable, alors que l'histoire se déroule en plein hiver, le tournage s'est effectué en été, avec une chaleur particulièrement difficile à supporter dans l'Opéra Comique. Il a fallu ensuite retoucher quelques 700 plans pour recréer la neige et l'hiver parisien. Derrière ce huis clos se dessinent progressivement la mémoire, la culpabilité, la Shoah et la question du pardon. Mais je n'en dirai évidemment pas davantage. Dans Fausse Note, mieux vaut laisser les révélations arriver au fil du dialogue.
9: Et quand j'ai découvert l'autre face de votre personnage, je savais plus ce qu'il fallait faire.
11: Arrêtez avec ce ton menaçant.
0: Et n'oubliez pas, du plaisir au ciné, profitez-en.

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0: 11 octobre prochain, le Conservatoire de Verviers accueille la troisième édition du concours Mathieu Criqueboom. Et pour en parler, j'ai Caroline Poncelet.
1: Voilà, bonjour, bonjour, bonjour, bonjour. Merci pour votre accueil.
0: Voilà, voilà. Et donc, bah, première question, donc pour ce concours Mathieu Criqueboom, est-ce que vous pouvez nous présenter ce concours et ce qu'il distingue d'un concours de violon classique ?
1: Alors, donc le concours Mathieu Criqueboom, donc on est à sa troisième édition. Il s'adresse aux jeunes élèves violonistes issus des institutions musicales belges subventionnées, hors enseignement supérieur. Mmh. Donc on appelle donc les académies de musique et autres. Qu'est-ce qu'il différencie d'un autre concours ? En fait, je pense qu'il ne se différencie pas, il a juste... le loisir d'exister, parce qu'on a besoin de ce genre de concours. En fait, il faut voir cela comme un véritable outil d'apprentissage et de progression.
0: Ok. Ouais.
1: On a souvent une vision un peu trop sacralisée de la musique classique, alors qu'il faut faire un parallèle très simple avec le sport. Un jeune footballeur, un joueur de tennis ou un athlète ne passe pas toute son année à faire uniquement des entraînements dans son coin. Il a besoin de faire des matchs, de jouer des tournois. C'est en situation réelle qu'il apprend à gérer la pression, à prendre des repères et à franchir des étapes. Et pour nos jeunes violonistes, c'est exactement la même chose.
0: Et qui était Mathieu Criqueboom ?
1: Alors, Mathieu Criqueboom était un violoniste belge et verviétois, puisqu'il est né à Audimont en 1871. C'était un virtuose élève d'Eugène Isaïe, mais aussi un pédagogue formidable dont les méthodes sont encore travaillées aujourd'hui dans nos écoles et ailleurs.
0: Alors, comment se déroule donc ce week-end à Verviers ? C'est 2 jours, c'est ça ?
1: Voilà, c'est ça. Alors donc, le samedi, à partir de 13h, il y aura donc une épreuve concert. Épreuve concert, on l'a appelée comme cela, car on voulait essayer d'enlever le plus possible cette pression liée au concours, dont le mot peut être un peu péjoratif. Et donc, les candidats, les élèves vont se produire en fait sous forme d'un concert en 2 parties. Donc la première partie a donc lieu à 13h et puis il y aura une pause et la deuxième partie commencera approximativement vers 14h45 avec une proclamation des finalistes vers 17h15. Et en fait le lendemain la finale elle aura lieu à partir de 10h, et donc tout cela dans la salle Guy-Philippe Leupartz du Conservatoire de Verviers.
0: Et c'est combien de candidats qui seront présents ?
1: Alors pour cette année on a une petite 20aine de candidats et alors donc il n'y a pas de catégorie à la base. Les candidats ne peuvent pas s'inscrire dans une catégorie spécifique, comme on pourrait le voir dans d'autres concours. Mais en fait, sur base de leurs prestations, de ce qu'ils auront fourni ce jour-là, c'est le jury qui aura la lourde tâche de les dispatcher dans 3 catégories qui ont été cadrées par l'ASBL avec sur base de capacités artistiques, nous allons dire.
0: Je ne sais pas si on en a parlé, il y a une tranche d'âge aussi pour participer à ce concours ?
1: Alors oui, donc a priori l'âge minimum il n'y en a pas réellement, sauf qu'en fait on a quand même mis... un cadre pour que ce soit à partir de la 4e année en académie de musique.
0: Okay, okay.
1: Et a priori, c'est jusqu'à 18 ans.
0: Ok, voilà. Donc c'est plutôt ado. Voilà.
1: C'est quand même, c'est enfant, ado, c'est quand même plutôt large. Mais il n'y a pas réellement de niveau obligatoirement requis à part quelques années de pratique.
0: Et au niveau jury, qui sera là ?
1: Alors, on a un beau jury composé d'un président du jury par M. Philippe Coche, qui sera secondé par Shirley Loeb, Cathy Sébastienne, Olivier Gillot, Laurence Lacroix. Donc, c'est un jury de violonistes reconnus dans le monde musical belge et étranger.
0: Donc 3 catégories, donc 3 prix alors du coup le dimanche.
1: Alors il y a 3 prix par catégorie, on a voulu être large parce qu'on veut vraiment éviter que les prix ne soient que le but final du concours. Je veux dire, chaque candidat mériterait d'avoir un prix rien que par le fait de s'être préparé et d'avoir osé venir. Donc voilà, nous sommes relativement larges, il y a 3 prix par catégorie. Après on peut imaginer que si vraiment le niveau n'était vraiment pas atteint, ils ne seraient peut-être pas tous décernés, mais ce n'est vraiment pas le but de ce concours. C'est vraiment plus que les candidats, que les jeunes osent venir pour progresser dans le rare et parce que c'est vraiment une étape indispensable.
0: Donc j'imagine qu'à ce stade, évidemment, tous les candidats sont là, il n'y a plus de nouveaux candidats.
1: Non, les inscriptions sont terminées déjà depuis pas mal de temps.
0: Par contre, en revanche, si vous êtes là, c'est pour assister sur le fait que l'intérêt, c'est que vous c'est d'attirer le public à venir voir ce concours, parce que, comme vous l'avez dit, l'intérêt, c'est qu'il se produise devant un public.
1: Mais c'est ça, en fait, le public, c'est tout simplement le cadre du match, si on peut parler comme ça. Donc, le sportif qui joue devant des gradins ne vit pas une vraie compétition. Donc pour les élèves, jouer devant une salle remplie leur permettrait de vivre une expérience complète du jeu de scène. La présence des spectateurs apporte une écoute, une attention, une adrénaline qu'on ne retrouve nulle part ailleurs. C'est impossible à simuler. En fait, ce n'est qu'à ce moment-là qu'on voit ce que c'est l'écoute, qu'on ressent le public attentif et qui attend notre discours, parce que la musique, c'est un discours. Et c'est une expérience qui est assez riche aussi à vivre. Donc je pense qu'il faut habituer les enfants, les élèves à la vivre le plus tôt possible aussi.
0: Et bien voilà, donc 10 et 11 octobre, on rappelle les éléments pratiques. Donc
1: à 13h, première partie de l'épreuve concert au Conservatoire de Verviers, 14h45, la deuxième partie, et la finale le lendemain à partir de 10h. Donc pour la finale, les détails sont un peu plus houleux, on va dire, puisque nous ne savons pas encore exactement combien de finalistes nous allons avoir. Donc c'est à partir de 10h, il y aura probablement aussi deux parties, une à 10h et puis une en tout début d'après-midi pour une proclamation des résultats estimé vers 16h30.
0: Ok, et on l'a pas dit, mais l'entrée est libre et gratuite.
1: Évidemment, parce que vraiment, on a vraiment besoin de vous, on a besoin du public pour les enfants, donc il était évidemment hors de question de faire payer l'entrée, donc venez, s'il vous plaît, venez les écouter et les encourager.
0: Et on rappelle que le Conservatoire de Verviers, c'est rue Chapuis.
1: Numéro 6.
0: Voilà, c'est relativement facile à trouver dans le centre, rue Chapuis, on peut se garer au parking de la piscine pas loin.
1: Donc voilà, tout à fait, et il y aura un bar pendant toute la durée du concours pour faire une petite pause, pour décompresser, pour discuter entre parents, professeurs et autres.
0: Eh bien, merci Caroline d'être venue nous en parler.
1: Avec plaisir, merci pour votre accueil.
2: Moi, je suis tombé dessus par hasard, en fait, et puis maintenant, je laisse.

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0: chronique Wallon avec Georges. Bonjour Georges.
1: Bonjour Eric. Bonjour Turto. Bonjour Medjé. Sur le temps de mes vacances, j'ai bagué une ville ormo. Et de vel rideau, j'ai retrouvé une ville gazette de 1966 avec une chronique Wallon signée Gustave Heck. Je m'en dis que cela plairu de la tête. Elle s'illume les sept de paroisse. Aussi, nos sept vervis, Saint-Maux, Saint-Joseph, Saint-Antoine, Saint-Roch, Saint-Jean-Baptiste, Saint-Hubert, Saint-Julien, Saint-Lambert, Saint-Anne et Notre-Dame sont stotrés de Burlu Café. Ils se divisaient bien tranquillement de leurs églises et de nos vitraux. Saint-Maux, causez bien d'eau, voici, Dieu me plaît qu'à sauter. Saint-Anne, il a qu'un sourd qui nous manque, voici, c'est ton bloc d'oreille du vervis. Saint-Julien, ah, sous la sévure, pour nous qu'on dit, des sous-calos que nous avons tous les jours. Saint-Maux, tu topes ce peuple, et passe ce blac à tout bac à Saint-Jean-Baptiste, Saint-Joseph, Saint-Lambert, à Saint-Antoine et Saint-Roch. Il fout mieux comme des Turcs, et il fait tosser Notre-Dame des Récollettes, au moment qu'elle trouve ce boc pour dire on s'accroît à Saint-Maux. Mais il s'écroque, puis Jos toba. Saint-Maux, qui t'aïf, Jos est plus haut, tout le monde voici à l'dreux de savure, tôt, et d'une année bien compris ce que vous rabosez. 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Je ne me reconnais plus. 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Mais vos polis font le tour de Vervie, hein. Toutes nos bonnes villes et quoi nous ne retrouvent plus. Saint-Antoine, c'est bien si, puisque même mi qui retrouve Toddy sous cause à Pierre Doux, du son matin, du vin ces affaires-là. Saint-Maux, et là, mes amis, c'est l'heure d'aller faire nos prières. Nous reverrons vos citorates. Il se ramassait turtant, et nez-vous, et cortèche, tochotol, barcarole du Gomzi. Voilà une affaire à sûre, du vin quiz du. Donc pendant mes vacances, j'ai démergé une vieille armoire, et dans un tiroir, j'ai trouvé un journal de 1966 qui contenait une chronique en wallon, signée Gustave Heck. J'ai pensé que ça vous plairait de l'entendre. Elle s'intitule « Les sept de nos paroisses ». Au ciel, nos sept verviers, Saint-Max, Saint-Joseph, Saint-Antoine, Saint-Roch, Saint-Jean-Baptiste, Saint-Hubert, Saint-Julien, Saint-Lambert, Saint-Anne et Notre-Dame sont en train de boire le café. Ils discutent bien tranquillement de leurs églises et de notre vieux trou. Saint-Max, ah, qu'on est bien d'eau ici, je me plais vraiment bien. Saint-Anne, il nous manque juste une chose ici, une tartorie de verviers. Saint-Julien, ah, c'est vrai, ça nous changerait du sucre à la louche que nous avons tous les jours. Saint-Max, le bourg sa pipe. Passe sa blague à tabac, Saint-Jean-Baptiste, Saint-Joseph, Saint-Lambert, Saint-Antoine et Saint-Roch. Ils fument comme des Turcs, ils font tousser Notre-Dame des Récollets au moment où il ouvre la bouche pour dire quelque chose à Saint-Max. Elle s'étrangle puis parle tout bas. Saint-Max, que dites-vous? Parlez plus fort, tout le monde ici a le droit de tout savoir, je n'ai pas bien compris ce que vous rabâchez. Notre-Dame, je veux dire que quand je jette un coup d'œil sur notre vervier, j'ai un peu mal au cœur. Savez-vous qu'à côté de mon église, on a démoli le bon vieux café de la paix, la vieille maison anglaise où on vend de si belles pipes, et le petit café du bon pharo. Et il y a longtemps qu'on ne parle plus de la boulangerie du Maillet. Ne trouvez-vous pas que c'est dommage? Saint-Joseph, mais c'est pareil pour tout maintenant. Dieu sait si j'ai eu du chagrin quand on a démoli ma vieille église des Carmes pour reconstruire une autre où je me sens tout perdu. Saint-Roch, moi quand je regarde Verviers d'ici, je ne m'y reconnais plus. Sur la place du marché, par exemple, vous souvenez-vous du gros petit mont au coin de la rue d'Eusy? Envoyez au diable. Avec les autres de Trougovie, dit Saint-Lambert. Saint-Anne et bien d'autres, en crapourue. Saint-José, et le moulin le mer, et le pont Sommeleville, le quai de la Batte avec ses passerelles, tout ça avec les petits magasins de bonbons, tout liquidé à la poubelle. Saint Hubert, et moi si je vous parle de ma paroisse, que dire de l'Isle-Adam et des Gérard-Champs? C'est seulement là qu'on a fait des massacres. Notre-Dame, vous pouvez faire le tour de Verviers, on ne retrouve plus tous nos bons vieux coins. Saint-Antoine, c'est vraiment ça, parce que moi qui retrouve toujours ce qu'on a perdu, je suis impuissant de ces choses-là. Saint-Marc, et là les amis, c'est l'heure d'aller faire nos prières, nous reviendrons bientôt. Ils se regroupent, sur votre cortège en chantant la barcarolle de Gomzy. Affaire à suivre, dans 15 jours. Et pour finir, une petite fauve. L'Imalote, bonjour docteur, Dieu va trouver parce qu'il y a des mots. Le docteur, vous en vivez mot, ben, c'est mon oreille à expliquer, c'est ce tournoi du mot. Il monte du spoil, mi-cou, du scambusé. À deux repuis, il retrait du scamcou. Et tout le temps comme cela. Oh, est-ce que cela vous guettait ou est-ce que ça vous gréveille? Ben, il me saoule que cela me guettait, mais que cela me gréveille ou pour aussi. Avez-vous manié des fifs? Ah ouais? Alors, c'est une trotte. Et là, vous avez une gif comme autre autre coup. Elle n'y sait pas où il se moussit, fou. Bonjour, docteur. Je viens vous trouver parce que j'ai mal. Où avez-vous mal? C'est difficile à expliquer, ce drôle de mal. Il monte depuis mon postérieur jusqu'à ma gorge, et puis il redescend jusqu'à mon postérieur. Et tout le temps comme ça. Est-ce que ça vous chatouille ou est-ce que ça vous gratouille? Il me semble que ça me chatouille, mais que ça me gratouille un peu aussi. Avez-vous mangé des fèves? Oui. Alors c'est un P. Et comme vous avez une bouche comme un trou de cul, il ne sait pas par où sortir. Voilà, mes dieux. Dieu vous dit beau dimanche et avec vous.
0: Ah, dans 15 jours, effectivement. Et belle trouvaille, ce texte de 1966, effectivement. Ouais, qui fait dire finalement, ben, déjà en 1966, on disait que c'était mieux avant. Donc voilà. Ben, merci, Georges. Et donc la suite dans 15 jours, d'après ce que j'ai compris. C'est ça.
1: Oui, oui, la semaine.
0: Dans 15 jours.
1: Dans 15 jours, c'est bien ça.
0: C'est bien ça. Oui, oui. Voilà. Ben, dans 15 jours, alors, du coup.
1: Oui.
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0: OX ou une voix pour des bons plans. Philippe Collette, bonjour.
1: Bonjour Jean-Luc, merci de me recevoir.
0: Avec un tout grand plaisir. Alors, trois bons plans. Est-ce que tu pourrais me donner trois bons plans d'événements qui vont avoir lieu dans la région ?
1: Alors, je les cite et oui. Puis on développera.
0: Impeccable.
1: Alors, je vais vous proposer deux plans organisés par notre Lions Club Limbourg-en-Duché. Le premier, c'est ce week-end à l'hôtel Verviers, c'est le 14e Salon du Champagne, les Bulles du Lion.
0: Oh là là là.
1: Et le deuxième, ce sera pour le 28 novembre au Cursal à Dolan-Limbourg avec le concert de Stella.
0: Stella, c'est un habitué, c'est un abonné.
1: C'est un abonné, oui, j'en dirai quelques mots tout à l'heure. Et puis le troisième plan, on va grouper qu'on y est. Eh bien, ça c'est une manifestation que je communique via mon agence de com, Angelia. C'est la fête des Ducs de Limbourg. Ça aura lieu dimanche prochain, donc le 18, pas celui-ci donc, le 18 octobre, sur la belle place de Limbourg historique. Ça aussi, c'est une première et je vais développer ça tout à l'heure aussi.
0: Alors, moyen de faire d'une pierre deux coups à Limbourg, parce que si vous voulez manger du bon matoufet, je connais les adresses. Hein, à Limbourg.
1: Ah oui.
0: Oh oui. Alors, on développe ?
1: On développe. On commence par quoi ?
0: Le premier cité.
1: Premier cité. Eh bien oui, c'est vrai que dans l'ordre chronologique, c'est donc pour samedi et dimanche, donc demain et dimanche, le 14e Salon du Champagne appelé les Bulles du Lions, organisé donc par le Lions Limbourg-en-Duché. Alors, de quoi s'agit-il ? Bon, vous l'avez compris, c'est un salon de dégustation de champagne, mais j'ai la prétention de dire que notre salon est unique en Belgique. Alors, pourquoi est-il unique en Belgique ? D'abord parce que c'est le seul salon qui est consacré uniquement au champagne. Il y a des salons effectivement où on présente des vins plats comme on dit, rouge, blanc, rosé et du champagne, mais c'est le seul salon réservé au champagne. Première spécificité. La deuxième, c'est que nous proposons un record cette année-ci avec la bagatelle de 41 vins à déguster.
0: Ouf.
1: Ah, c'est énorme. Alors, comment est-ce possible ? Parce que, bon, il faut tout de même les dénicher, ces vins. Eh bien, il y a une commission spéciale au sein du Lions Limbourg-en-Duché qui s'appelle la commission Champagne, dont je ne fais pas partie, donc je salue vraiment le travail de la commission. Cette commission s'est rendue en région champenoise, a fait le tour des viticulteurs, ce sont des artisans, ce ne sont pas des grands viticulteurs avec d'immenses parcelles, ce sont des petits viticulteurs, petits producteurs à production limitée donc, et ils ont ramené donc 41 vins avec des découvertes absolument incroyables, des millésimés aussi, ce qui est rare pour les champagnes. Il y a des rosés, il y a des blancs de blanc, des blancs de noir, etc. Des assemblages évidemment, comme pour la plupart des champagnes, sauf les millésimés, sauf les blancs de blanc, pardon. Donc voilà, tout cela sera présenté dans la double salle Manchester de l'hôtel Verviers. Samedi de 14 à 20h et dimanche de 11 à 17h. Important, l'entrée est gratuite. Mais évidemment, si vous voulez déguster des vins, eh bien vous pouvez acheter une carte pour 25€ pour 8 dégustations dans des flûtes spécifiques pour la dégustation.
0: Dites-moi, mon cher Philippe, nous aurons le plaisir, vous et moi, de boire un verre de champagne ensemble ?
1: Mais si vous venez avec le plus grand plaisir, évidemment, vous êtes invité en tout cas.
0: Allez, sujet suivant.
1: Alors là, je change de casquette. Je prends la casquette de la commission spectacle que je préside personnellement pour vous parler du 10e gala annuel du Lions Club Limbourg-en-Duché. Alors, ce 10e gala fait suite à d'autres qui ont été organisés par le passé. On a eu les Taloches, on a eu le Pen Big Band, on a eu Caroline Vigneault. On a eu les comédies musicales, les 70s, bref, on a fait dans la diversification. Et cette année, nous nous sommes insérés dans la tournée nationale, la tournée royale de Stella pour ses 50 ans de scène.
0: Alors, c'est un ami là-bas, à Limbourg, à Dolan.
1: Oui, Jean-Luc Fonck, évidemment, et le Cursal à Dolan. C'est une histoire d'amour. D'abord, il est venu plusieurs fois. Et pour la petite histoire, c'est lui aussi qui avait soufflé le mot d'Olympiade aux organisateurs de ce festival de la Pentecôte, et ça est resté.
0: Dolin et Stella, Jean-Luc Fonck, une histoire d'amour et pas nécessairement d'eau fraîche.
1: Pas vraiment, non. Non. Il faut voir que sur scène, je l'ai encore visionné. Enfin, j'ai été voir, parce que sa tournée est un peu spéciale par rapport à ses concerts classiques. Bah oui, la bière est toujours derrière lui, évidemment, même sur scène.
0: Encore deux minutes pour le dernier événement.
1: Oui, alors le dernier événement, c'est un événement qui se déroulera le dimanche 18 octobre sur la place historique de Limbourg. C'est la fête des Ducs de Limbourg. C'est une fête à caractère historico-culturel et touristique également, organisée par l'ambassade du Pays de Rhodes. Pays de Rhodes, pour faire court, c'est grosso modo le région Meuse-Rhin, donc ça va sur l'Allemagne, le sud de la Hollande et Limbourg. C'est en fait l'ancien duché de Limbourg, et donc il y a plusieurs manifestations qui sont prévues à partir de 11h avec une messe chantée en latin, de 12 à 14h un programme festif Place Saint-Georges, danse, combat d'épée, promenade à poney, visite guidée de la ville historique, exposition de drapeaux précieux, et puis il y aura aussi un concert de piano, sans oublier l'exposition de quelqu'un que vous connaissez bien, c'est l'exposition de Christophe Dechêne, photographe patenté s'il en est. Il expose dans l'église Saint-Georges une exposition qui s'intitule « Ce qui nous relie », entrée gratuite.
0: Et Bleu Clair, la radio, c'est la radio qui vous relie justement. Eh bien voilà, merci beaucoup pour ces bons petits plans.
1: Bah, il me semble qu'il y en a pour tous les goûts déjà, oui. Pour toutes les bourses aussi, pas mal de choses à l'accès gratuit aussi. Si par hasard des personnes sont intéressées, tout cela figure sur le site internet concerné évidemment.
0: Eh bien, un grand merci Philippe Collette.
1: C'est moi qui vous remercie.
0: À très bientôt.
1: À bientôt Jean-Luc.
0: Au revoir.

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Bonjour et bienvenue sur Bleu Clair. Rémi au micro pour vous présenter l'édition de ce mercredi 14 octobre à l'heure de midi. Au programme, à Verviers, le chantier du viaduc de Lambermont entre dans une nouvelle phase. Toujours à Verviers, la majorité communale est divisée sur l'emploi. Et à Herve, l'église fête ses 400 ans. Au niveau national, l'enquête avance sur la mort du policier tué à Jette et le groupe GSK annonce un plan social de grande ampleur. Et avant tout cela, un coup d'œil à la météo de votre après-midi. Commençons chez nous, dans notre région. À Verviers, le chantier du viaduc de Lambermont entre dans une nouvelle phase dès jeudi. La Sofico va soulever l'ouvrage de quelques millimètres pour remplacer 66 appuis, soit la moitié de ceux du viaduc. Deux voies par sens resteront ouvertes, à 50 km par heure maximum. La sortie Lambermont reste fermée dans les deux sens. Selon votre direction, il faudra passer par Dizon, par Ancival ou par Verviers-Sud. Ce chantier, qui coûte plus de 19 400 000 euros, doit s'achever à la fin du printemps prochain. Restons à Verviers pour un tout autre dossier. La majorité communale est divisée sur l'avenir de l'emploi dans les services de la ville. Pour équilibrer son budget sur les 5 prochaines années, l'échevin du budget Jean-François Chefneux propose de supprimer plus de 60 emplois, notamment en ne remplaçant qu'un départ sur 4. Le Parti socialiste, membre de la majorité, refuse d'acter cette mesure avant d'avoir une vue d'ensemble sur toutes les pistes d'économie. Le trou à combler est passé de 48 à 54 millions d'euros, sous l'effet notamment des nouvelles mesures du gouvernement wallon. Les discussions se poursuivent au sein du collège communal. Une note plus légère, pour finir ce tour de la région. À Herve, l'église fête ses 400 ans, avec une tour plus ancienne encore, du XIIIe siècle. Elle abrite des trésors inattendus, les reliques du pape Alexandre Ier et un tableau de l'école de Rubens. Le président de la fabrique d'église, François Hendrix, raconte cette histoire avec passion et un livre vient d'ailleurs de paraître pour les 4 siècles de ce monument classé. L'intérieur peut attendre un petit peu, mais il faudra un jour s'en occuper. Place maintenant à l'actualité nationale. Dans l'enquête sur la mort du policier Nordine, tué dans la nuit de lundi à mardi lors d'une intervention à Jette, plusieurs suspects ont été arrêtés. Ils sont entendus ce mercredi par les enquêteurs. Le parquet de Bruxelles a ouvert une instruction pour meurtre avec circonstances aggravantes, un crime passible de la réclusion à perpétuité. 3 armes et une importante quantité de drogue ont été retrouvées dans le véhicule volé que le policier cherchait à intercepter. Le bourgmestre de Bruxelles, Philippe Claus, réclame des actes face à ce qu'il appelle une urgence nationale. Un hommage sera rendu à Nordine ce vendredi, au parc du cinquantenaire. Deuxième sujet national, et cette fois dans l'économie. Le groupe pharmaceutique GSK a annoncé ce mercredi un projet de réorganisation qui pourrait toucher jusqu'à 1217 emplois en Belgique, sur ses sites de Wavre, de Rixensart et de Gembloux. Une procédure légale de licenciement collectif est lancée. Les employés et les cadres sont concernés, pas les ouvriers. Les syndicats dénoncent une restructuration qu'ils jugent indécente, alors que l'entreprise reste largement bénéficiaire. Direction et syndicats doivent maintenant négocier pour limiter l'ampleur des suppressions. Pour la suite de la journée, chez nous, en Ardennes bleue, le ciel reste bien dégagé, avec de belles éclaircies jusqu'en soirée. Les températures grimpent encore un peu, jusqu'à 17 ou 18 degrés en milieu d'après-midi, avant de retomber vers 10 degrés en fin de soirée. Le vent reste faible, de secteur sud-ouest. Une belle fin de journée d'automne, sous un ciel à la hauteur de son... Voilà pour l'essentiel de l'actualité de ce mercredi 14 octobre. Merci pour votre écoute, c'était Rémi au micro, heureux d'avoir présenté ce bulletin. Restez bien à l'écoute de la suite des programmes de Bleu Clair. On se retrouve à 17h, ici, sur Bleu Clair.

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0: Il s'appelle Alexandre Del Rey, ou Del Rey, phonétiquement. Il fait principalement référence, ce nom, à une personnalité bien connue dans la région, thérapeute holistique naturopathe dans la région de Spa. Bonjour Alexandre Del Rey.
1: Bonjour Jean-Luc, bonjour à tous.
0: Comment ça va?
1: Ah ben, excellemment bien.
0: Alors, vous êtes atteint d'une déficience visuelle sévère depuis la naissance. Hein. On vous connaît notamment par vos pratiques sportives malgré ce handicap et bien d'autres talents chez vous. Vous êtes masseur, vous êtes thérapeute. Comment est-ce qu'on peut vous définir réellement en un mot?
1: En un mot. Le regard des autres.
0: Le regard des autres, oui. Vous avez sens du toucher, de l'odorat, et les autres plus développés? Ou pas nécessairement?
1: Non, pas nécessairement, mais surtout le toucher, oui.
0: Et la concentration, j'imagine.
1: Ah ben, ça fait partie, oui.
0: Alors, vous venez nous présenter un nouveau bouquin. Il s'appelle « Viens voir, ton corps te parle ». Tout un programme.
1: Une belle aventure en tout cas, oui. Par rapport à ce que le corps peut parler, par rapport au mal-être physique, mental, émotionnel, qui fait que j'essaye à toutes les personnes que j'accompagne d'être dans cette prise de conscience de ce que le corps peut raconter dans ce mal-être.
0: Alors dans ce bouquin, on peut retrouver quand même pas mal d'années d'études, de recherches, d'expériences, d'apprentissage. Ça représente combien d'années?
1: On est au minimum à 25 ans.
0: Oula.
1: D'études, de recherches, de compréhension, d'analyse, aussi d'apprentissage sur le terrain, et ainsi aussi de mon développement personnel.
0: Oui. Alors, ce cheminement vous a fait comprendre beaucoup de choses en réalité.
1: Il m'a fait comprendre surtout que ce corps que nous avons est déjà une très belle machine et très riche dans ce qu'il vit et dans ce qu'on a envie de lui faire vivre par rapport à toutes les actions qu'on a envie de vivre dans sa vie, dans les plus grands rêves absolus. Et ce qui fait que notre corps peut nous amener très loin si on lui permet d'avancer. Quoi.
0: Est-ce qu'on a toutes et tous un rayon de soleil intérieur?
1: Oui.
0: C'est
1: tous,
0: vrai?
1: Oui, tous, oui. Oui. Que ce soit un enfant, un ado, un adulte ou une personne âgée, on a tous un rayon de soleil, ça fait partie de nous.
0: Et comment est-ce que vous l'exploitez, ce rayon de soleil?
1: Je l'exploite moi-même pour moi. Et puis j'essaye de permettre à toute personne de le récupérer pour l'exploiter à son plus haut potentiel, pour se permettre justement d'être dans cette estime de soi-même, puisque mon rayon de soleil intérieur est mon estime personnelle en fait. C'est la valeur que j'ai de moi-même et comment je la colporte pour avoir un impact sur les autres.
0: Alors Alexandre Del Rey, au début de cette interview, j'ai parlé de sport. Vous avez pratiqué énormément de sport. On peut en citer quelques-uns parce que ça va en étonner quelques-uns. Vous êtes malvoyant et vous arrivez à faire quoi comme pratique de sport?
1: Alors j'ai été nageur d'élite pendant 5 ans, entre 95 et 2000 chez les malvoyants. Et puis j'ai pratiqué le vélo en tandem, le torbal qui est un sport collectif en salle. Et puis alors il y a le sessifoot qui est ce futsal adapté en extérieur. Plus d'autres sports que j'ai fait à l'école ou même que j'ai intégré aussi dans ma rééducation fonctionnelle, comme le judo, l'équitation, la gymnastique.
0: Vous êtes coach également?
1: Oui, je suis coach, parce que c'est mon premier métier en fait au départ. Je suis coach sportif.
0: Ah, et quelle pratique?
1: De tout.
0: De tout?
1: De tout, que ce soit un individuel, collectif, que ce soit l'approche mentale du sportif.
0: Même du hockey sur gazon?
1: Oui, j'ai accompagné pendant trois belles saisons les joueurs et joueuses, que ce soit équipe première et les équipes d'âge du Hall Club de Liège. Entre 2011 et 2014, donc très très belle aventure et très belle expérience.
0: Je me rappelle de certaines vidéos où l'on vous voyait sur des skis, mais à l'aise. En montagne.
1: Alors je rassure les gens, je suis guidé par une personne qui est à l'arrière de moi et qui m'aide justement à avoir cette liberté de mouvement sur les skis qui est vraiment hyper chouette et dont je remercie aussi l'association Blind Challenge qui nous permet d'être dans ce plaisir du ski.
0: Alors pratiquement, comment est-ce que vous y prenez avec, on dit des patients?
1: Oui.
0: Ah, et comment est-ce que vous y prenez? Il y a d'abord un dialogue, une interview?
1: Alors, je propose à toutes les personnes qui me demandent est-ce que vous savez faire quelque chose pour moi, d'expérimenter une première séance qui est surtout une analyse corporelle complète avec un bilan de santé, déjà quelques corrections que je mets en place par rapport à ce que j'ai compris de ce que le corps amène comme vérité dans sa cause profonde, et je donne les messages que le corps me donne à la personne. Donc je suis un traducteur en fait de la vérité du corps du moment, et avec ça la personne prend conscience vraiment de la cause ou des causes profondes de son mal-être, peu importe lequel. Et après cette analyse, ce bilan, je fais une proposition de suivi en formule d'abonnement. Et puis on fait quelques séances ensemble, donc on fait un bout de chemin, comme j'appelle ça, avec tout ce rééquilibrage énergétique, revitaliser le corps par la microkiné, des conseils naturopathie, et puis tous les outils de coaching par rapport au développement personnel que je propose aux gens.
0: Alors, viens voir Ton corps te parle, un livre écrit, réalisé par Alexandre Delray. On peut le trouver partout ?
1: Ah, il est dans quelques beaux petits sites ici dans la région, que ce soit Spa, Malmedy, sur le pays de Herve aussi, et dans la région liégeoise.
0: Magnifique. En tout cas, tout grand merci. Transmission et partage de ses expériences professionnelles, Alexandre Delray. Viens voir Ton corps te parle. Et vous êtes sur un projet de conférence, on peut en parler, en dire un petit mot?
1: Ah, tout petit, parce que voilà, ouais. je suis en pleine création pour l'instant, donc encore un rêve à accomplir que j'avais vraiment envie, c'est d'être sur scène et de transmettre aussi par cette belle conférence spectacle, parce que ce ne sera pas juste parler sur scène, c'est aussi faire vivre le spectacle par rapport à mon univers personnel. Ah. Et de le transmettre aux autres.
0: Alexandre Delray, un grand merci.
1: Merci à vous aussi.
0: À bientôt.
1: Belle journée à tous.
0: Au revoir.
1: Au revoir.
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0: Eh bien, cette interview du jour, nous aurons deux invités. Eh oui, deux micros occupés ce matin pour, je vous le dis tout de suite, une possibilité de voir Notre-Dame de Paris, mais autrement. Ah oui, tout à fait autrement. Et pas n'importe quels invités, non. Michel Jacquemin, et alors à côté, à ses côtés, eh bien c'est le concepteur, c'est le maître d'armes de Notre-Dame de Paris autrement. Bonjour messieurs.
1: Bonjour Jean-Luc, bonjour à tous.
0: Comment ça va?
1: Très bien, merci pour l'invitation.
0: Avec un grand plaisir. Notre-Dame de Paris, eh bien oui. Alors, j'avais déjà pris quelques petites notes parce que je me réjouis vraiment de ce rendez-vous. Ce sera en décembre. Alors, imaginé par Pierre Stambert. Monsieur Pierre Stambert, bienvenue sur les
2: merci.
0: Ondes de Bleu Clair.
2: Bonjour.
0: Bonjour, ça va Pierre?
2: Oui, très bien.
0: Très bien. Alors, vous, l'homme d'écriture, l'homme de spectacle, vous qui avez déjà eu des idées incroyables, ici vous venez avec une nouvelle idée, Notre-Dame de Paris autrement. Pourquoi? C'est un vieux rêve?
2: Non, pas nécessairement, mais nous avions envie de refaire Notre-Dame. Alors, vous savez que les droits de la comédie musicale, c'est archi cher. Et n'ayant pas les moyens de budget pour s'offrir la production initiale, nous avons décidé de faire autrement. Cet autrement, c'est Victor Hugo qui va être le principal personnage et qui va raconter comment il a écrit Notre-Dame.
0: Vous dites autrement, c'est décalé ou c'est une copie?
2: Ce n'est pas une copie, c'est un autre moment. Ça se passe en deux temps. Le temps où il écrivait et ses comédiens qui réagissent et qui chantent aussi, parce qu'il y aura aussi les chansons de la comédie musicale, évidemment.
0: Alors, j'ai dit deux personnes au micro. En réalité, il y en a trois. Vous avez amené Victor Hugo
2: bien
0: avec
2: sûr.
0: Vous. Ah bon? Bonjour Victor Hugo.
1: Bonjour mon cher Jean-Luc, mais c'est toujours Michel.
0: Alors, qu'est-ce que ça fait de contenir un personnage comme celui-là? Victor Hugo, c'est pas banal comme truc quand même.
1: C'est pas banal et c'est extrêmement plaisant à jouer, surtout que, comme Pierre l'a dit, Victor Hugo va être représenté à deux moments différents de sa vie. Il va être... on ne va pas dévoiler toute l'arcane du spectacle, mais on va avoir l'occasion de le voir vieux. Et puis la majeure partie du spectacle va en fait se passer quand Victor Hugo est jeune. Il a entre 20 et 30 ans. Il est en train d'écrire Notre-Dame de Paris. Et il est confronté à ces personnages qu'il imagine, qu'il voit. Et puis on va se rendre compte à un moment donné qu'il y a une rupture qui se fait. Et Victor Hugo est un petit peu dépassé par ces personnages, il n'arrive plus à les contenir et voilà, il voudrait bien empêcher Frollo de faire certaines choses. Il voudrait bien sauver Esmeralda, mais son roman lui échappe et ce sont les personnages du roman en fait qui prennent vie sur scène.
0: Alors, Pierre Stambert, le concept, c'est une mise en scène épurée donc qui réunit une trentaine d'artistes, c'est bien ça?
2: Oui, c'est le deuxième défi du spectacle puisque sur la scène du théâtre du Peignet, elle fait 5 mètres carrés, 5 mètres sur 5 plutôt, et nous allons mettre une vingtaine, trentaine de personnes.
0: Et ce sont des artistes de notre région?
2: Oui, il y a des gens qui sont venus présenter un casting, des gens qui font partie d'ateliers chants, etc.
0: Et théâtre du Peignet, c'est pas banal, oui, la petite scène, mais c'est une scène qui est quand même très intimiste et chaleureuse, très chaleureuse. On s'approche des comédiens.
2: On a fait Starmania là-bas l'année dernière, c'était très chouette et on envisage encore de faire d'autres choses parce que la semaine précédente, nous allons faire l'exorcisme, un procès. Et puis, c'est un concept qui s'attache très bien à ce que j'ai créé, c'est-à-dire du papier à la scène. Donc l'idée, c'est d'avoir un roman, la transformer en pièce et de la jouer. Donc Notre-Dame est le premier essai, mais il y en aura d'autres la saison prochaine. On va parler de Marie Shelley et son Frankenstein, on va parler de Gaston Leroux et le fantôme de l'opéra, on va parler de Bar et Dracula, etc.
0: Les dates, c'est au mois de décembre, juste avant les fêtes, c'est un moment bien choisi, ça peut même être idée de cadeau, pourquoi pas?
1: Ah, exactement, il faut savoir que des places de spectacle offertes comme cadeau, c'est mieux qu'une boîte de pralines, quoi. C'est un cadeau qui reste dans les mémoires et voilà, c'est original et c'est quelque chose qui plaît toujours.
0: Est-ce que ce sera accessible pour les enfants?
2: Oui, bien sûr.
0: Oui. Oui, pour
1: oui c'est vraiment un spectacle familial, hein. Oui, oui, tout à fait.
0: Extraordinaire. Et alors, est-ce qu'on aura des musiciens, des chorégraphes? Il y aura une bande-son? Comment est-ce que ça va se passer? C'est chanté?
2: On va travailler sur bande-son pour les chants, parce que si on doit mettre en plus de musiciens là-dedans, ça va être un peu serré.
0: Oui.
2: Et des décors, bien sûr, il va en avoir. Il va aussi avoir des costumes et un chœur aussi.
0: Et un spectacle comme celui-là, ça demande beaucoup de présentation, de répétition.
2: Ben
0: chacun
2: oui.
0: répète chez soi.
2: Oui, chacun répète chez soi, puis on met tout ensemble et on a quand même une quinzaine de répétitions tous ensemble, ça va aller.
0: Et Victor Hugo, il sera comme comédien sur scène, il sera narrateur, il sera un peu plus.
1: Ce sera un petit peu tout ça, oui, il sera effectivement comédien sur scène, et puis les spectateurs présents pourront aussi assister à sa métamorphose, puisqu'il va passer de Victor Hugo vieux à Victor Hugo jeune, quasiment à la vue du public. Donc ça, c'est une surprise qu'on réserve aux personnes qui seront présentes.
0: Le bossu sera là?
1: Bien sûr, oui, oui, Quasimodo.
2: Mais ce ne sera pas un bossu comme le dessin animé, comme on connaît, comme Garou. Je ne veux pas de ça, je veux vraiment quelqu'un qui crée un personnage comme Victor Hugo. Nous sommes allés dernièrement avec Michel à l'Opéra de Liège, qui vont lui passer une perruque et une barbe, ça va être chouette.
0: Je l'ai en face de moi, Victor Hugo, et je dois dire que je l'imagine déjà, je le vois avec sa perruque.
2: Oui,
0: oui, oui. Il n'y aura pas de mal, à mon avis. Ce sera facile.
2: De toute façon, les gens qui voient l'affiche et qui vont sur le QR code, ils entendront Hugo et vous verrez, c'est vraiment Michel.
0: Ah, ben voilà. Eh bien, très bien. Ben, oh, tout, tout grand merci. Date des représentations, donc, pour Notre-Dame de Paris autrement, eh bien, je vous les donne, c'est 10, vendredi 11 décembre, samedi 12 décembre et dimanche 13 décembre. Alors, les horaires, en ce qui concerne le vendredi et le samedi, ce sera 20h30. Et alors, si je vois bien, le dimanche, ce sera l'après-midi à 15h.
2: Oui, bien sûr, on a voulu une matinée justement pour permettre aux familles de se retrouver. Et peut-être ajouter encore que pendant ce spectacle, à l'entracte, les gens pourront acquérir le bouquin dans la peau de Victor Hugo lorsqu'il écrivait Notre-Dame.
0: Magnifique, magnifique. Alors, les réservations se font comment? Via une billetterie officielle?
2: Oui, bien sûr, www.stemprod.be.
0: Voilà, donc STEMPROD pour la réservation des billets.
2: Et les habitués connaissent le numéro du PNI, ils peuvent sonner là aussi. Joseph Mourat se fait un plaisir de relayer les infos.
0: Est-ce que c'est un prix unique, pareil pour tout le monde?
2: Oui.
0: Ok. Eh bien, donc, tous ces renseignements se font via la billetterie officielle ou sur STEMPROD, STEMPROD, vendredi 11 décembre, samedi 12 décembre et dimanche 13 décembre, Notre-Dame de Paris, autrement, au Théâtre du Peignet. Merci, messieurs.
1: Merci, Jean-Luc.
0: À bientôt.

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0: l'interview du jour. Eh bien, nous irons la dénicher du côté de Bruxelles où nous allons retrouver Benoît Meurens. Bonjour Benoît Meurens.
1: Bonjour, vous allez bien?
0: Bien. Je vous appelle à Bruxelles, mais vous êtes originaire de notre région, de Herve, je pense.
1: Absolument, oui, je suis hervien d'origine et j'ai migré à Bruxelles pour des raisons professionnelles il y a une trentaine d'années, mais je retourne régulièrement sur le plateau et dans ce fabuleux terroir.
0: Et de quelle manière, puisque ici, dans le cadre historique des 750 ans de la ville de Herve, vous revenez avec une proposition de spectacle qui a déjà démarré il y a quelques jours et qui poursuit avec un grand succès.
1: Oui, absolument. On a démarré il y a quelques jours et on fait un spectacle seul lumière qui est un alliage de vidéomapping et d'artistes au pied de l'église de Herve et ce, comme vous l'avez évoqué, pour les 750 ans de la ville. Donc nous racontons toute l'histoire de la ville, mais aussi son folklore, ses coutumes, ses traditions, au travers d'un spectacle qui dure une quarantaine de minutes et qui, comme je vous le dis, est un spectacle de type monumental sous la forme d'un vidéomapping. Donc on projette des images géantes sur cette église, des images géantes en mouvement qui sont complètement calées, synchronisées par rapport à l'église pour lui permettre de vivre différents états, différentes métamorphoses.
0: Alors c'est un spectacle qui puise son inspiration dans l'histoire, les traditions ?
1: C'est ça, oui. On s'est vraiment axé sur la grande et la petite histoire de la ville de Herve. On est remonté il y a 750 ans, évidemment. Oui. Et on repasse en revue tout ce qui est connu et moins connu des Herviens, tout ce qui parle aux Herviennes, aux Herviens sur le plan de l'émotion, mais aussi sur un plan purement historique. Et on travaille avec beaucoup d'images d'archives qui ont été source d'inspiration pour recréer ces tableaux et ces grandes images qui sont projetés sur l'église de Herve.
0: Alors c'est un spectacle gratuit ?
1: C'est un spectacle d'accès gratuit qui est destiné généralement aux familles. Les enfants y trouvent leur plaisir comme les adultes. Et depuis le début de l'événement, il y a beaucoup de personnes qui sont déjà revenues plusieurs fois parce que ce spectacle leur parlait et que ça suscitait en elles des souvenirs, de l'émotion. Et c'est un peu une espèce de Madeleine de Proust. Donc c'est vrai qu'on a la toute grosse foule depuis vendredi dernier et que la rue du collège qui longe l'église Saint-Jean-Baptiste de Herve, cette rue du collège est pleine en permanence pour un spectacle qui démarre généralement sur le coup de 20h30. Et comme je vous le dis, il y en a grosso modo pour 40 minutes de spectacle. Vous pouvez profiter du centre-ville avant et après. Il y a d'ailleurs un chapiteau qui est installé sur la place du collège pour y déguster différentes choses en patientant et en attendant le début du spectacle. Mais vous pouvez aussi rejoindre ce chapiteau après le spectacle pour débriefer de celui-ci.
0: Alors, ça a commencé le 2 octobre, mais il y a encore possibilité. Ne traînez pas, caler la date dans votre agenda, puisqu'on pourra y aller encore jusqu'au 11 octobre inclus. Donc, c'était pour 10 soirées. Jusqu'au 11 inclus, c'est bien cela ?
1: Absolument, oui, c'est chaque soir. Venez une petite demi-heure avant pour être bien placé. C'est chaque soir à 20h30 et c'est jusque dimanche inclus. Donc n'hésitez pas, vous venez nous retrouver sur le plateau de Herve, au centre de la ville. Vous avez là une immense église avec un clocher d'or dont on évoque d'ailleurs l'aspect dans ce spectacle et vous pourrez ainsi découvrir ce qui a fait la richesse du terroir, les raisons de cette richesse patrimoniale et naturelle. Et vous en apprendrez aussi un peu plus sur les gens du coin et leur mentalité.
0: Alors, Arvia, le titre, le nom au pays de Arvia. Qu'est-ce Arvia ?
1: Alors, Arvia, c'est le nom d'origine de cette ville de Herve. Et c'est d'ailleurs le même nom, ce nom est aussi utilisé pour un site internet qui rassemble tous les documents, photos, archives et autres, et qui permet aux gens de beaucoup mieux appréhender la ville de Herve à travers son histoire en images. Et ce site nous a d'ailleurs a été une grosse source d'inspiration pour ce spectacle, puisqu'on a travaillé au départ d'énormément d'archives de Arvia pour créer ce spectacle au pays de Arvia, donc nom d'origine de la ville de Herve.
0: Vous avez cité un mot, le mot site, vous connaissez bien, tour des sites organisation, c'est tout un programme.
1: Ah, c'est tout un programme. Tour des sites organisation est né en 1992. On a notre spécialité de créer des spectacles sous lumière sur des sites historiques. On en a produit plus de 700 sur presque autant de sites différents. Depuis plus de 15 ans, on travaille avec cette technologie du vidéo mapping. On a été précurseur, leader sur le territoire belge dans cette technique. Et notre spécialité, c'est vraiment de mettre cette technique au service des récits. Nous, on ne se contente pas uniquement de faire, je dirais, des performances en vidéo mapping. Le principe du vidéo mapping sert à raconter une histoire. Et donc, on est là pour effectivement développer des récits en extérieur et en intérieur aussi. On est, après ce spectacle à Herve, à l'intérieur de la collégiale de Nivelles pour une évocation de l'histoire de Nivelles. Et puis, nous serons, en tout cas, les concepteurs de Tour des Sites prêtent leur service à des spectacles qui se déroulent à Bruxelles et à Liège, à l'église Saint-Jacques, à Bruxelles, à l'église Sainte-Croix, des spectacles de Noël qui vont évoquer respectivement l'histoire de Bruxelles et l'histoire de Liège. Dans le cadre de la Belle Époque et des années, début de siècle, ce qui se passait plus particulièrement à Liège dans le cadre des fêtes de fin d'année à cette époque-là, là c'est un autre récit qui se passe à l'intérieur de l'église Saint-Jacques pour Liège, à l'intérieur de l'église Sainte-Croix pour Bruxelles, sur 180 degrés, et où on va, ça c'est vraiment pour les amateurs de Noël et les amateurs de Madeleine de Proust aussi, c'est vraiment une période qui va être visitée, où on va s'intéresser, entre autres, à Liège, à ce que faisaient les Liégeois pendant les fêtes de fin d'année, la manière dont ils vivaient, et comment étaient décorés les quartiers, et les endroits, les lieux de rendez-vous qu'il y avait les lieux de rendez-vous qui étaient vraiment connus, qui étaient réputés à cette période, que ce soit pour les fêtes de Nouvel An ou les traditions de Noël. Donc voilà, c'est ce spectacle qui arrive prochainement et auquel nous prêtons main forte, puisque nous ne sommes pas les seuls à organiser, bien évidemment, ce spectacle dans ces lieux magiques que sont les églises.
0: En tout cas, un tout grand merci de nous avoir présenté ce tout bon plan. Et on rappelle l'essentiel pour maintenant au pays de Arvia, spectacle monumental alliant artistes et vidéo mapping jusqu'au 11 octobre, place de l'église, église Saint-Jean-Baptiste à Herve. Les horaires chaque soir à 20h30, durée du spectacle 40 minutes, tarif gratuit, langue française, et arriver une demi-heure avant si possible. C'est bien cela, c'est bon, c'est le bon plan ça.
1: Exactement, vous avez bien résumé la situation, et c'est vrai que les quelques soirées qui nous restent, ce soir il fera sec, à la différence de la soirée d'hier, ce soir il fera sec, et les prochaines soirées s'annoncent aussi du même acabit, donc les menaces de pluie sont vraiment très très limitées, donc on vous incite vraiment à rejoindre le pays d'Herve, à nous rejoindre au cœur de la ville d'Herve pour ce spectacle monumental.
0: Un grand merci Benoît Merens, c'est une bonne journée à vous, à très bientôt.
1: Merci à vous.
0: Au revoir.
1: Au revoir.
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Rendez-vous à 9h au verger potager intergénérationnel. Oulala, qu'est-ce que nous réserve cette surprise? Balade Péquet, dimanche 11 octobre 2026. Envie de prendre l'air, de marcher dans nos belles forêts et surtout de vérifier si vous tenez encore debout après quelques haltes bien choisies. Rendez-vous à 9h au verger potager intergénérationnel du comité de quartier du Vauxhall à Spa pour une balade guidée d'environ 10 km accessible aux petits comme aux grands. Pas le Péquet pour les petits, bien sûr. Au programme, une belle balade dans nos forêts, des épreuves amicales. On vient surtout pour rigoler là-bas. Des haltes Péquet pour les grands, des softs pour les plus jeunes, petite restauration sucrée et salée au départ et sur le parcours de la bonne humeur et probablement quelques courbatures le lendemain. Et parce qu'une balade sans récompense, c'est quand même suspect, à l'arrivée, barbecue convivial à la rotonde de Brinzen. Pas très motivé pour les 10 km, aucun souci. Les moins courageux ou les plus raisonnables peuvent directement nous rejoindre au barbecue vers 13h. Participation aux frais pour les adultes 25 euros, les enfants 12 euros et les adultes enfants la balade uniquement avec des haltes bien sûr prévues 10 euros. Paiement sur un compte qui est renseigné sur la page Facebook de Radio 4910, communication nom prénom balade Péquet. Prévoyez de bonnes chaussures de marche et des vêtements adaptés à la météo. Nos forêts ne fournissent pas encore le service parapluie. Non. Inscription jusqu'au dimanche 27 septembre, dernier délai. 80 personnes maximum, alors ne traînez pas trop, contrairement à ce que vous ferez peut-être pendant la balade. Info inscription auprès d'un membre du comité, le 0494 47 17 40. 0494 47 17 40. Et surtout, merci de préciser lors de l'inscription balade uniquement ou plus barbecue. Alors, qui vient marcher, trinquer et manger avec nous? On vous attend nombreux pour une journée pleine de nature, de bonne humeur et de péché.

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Bonjour Eric, bonjour à l'équipe de la radio Bleu Clair, bonjour chers auditeurs et merci pour l'antenne. Bienvenue dans la chronique Découvestre. Je suis May de la Maison du Tourisme du Pays de Vestre et j'ai le plaisir aujourd'hui de vous présenter quelques actualités à ne pas manquer. Sortez bien votre carnet ou agenda pour noter les dates qui seront évoquées. Allez, c'est parti! Comme d'habitude, je vous parle d'abord des expositions à voir au premier étage de la Maison du Tourisme, à visiter gratuitement pendant les heures d'ouverture du lundi au dimanche de 9h à 17h. En ce moment, nous accueillons Annick Parotte qui expose ses reportages photographiques. Deux séries sont à découvrir. La première est la chanterie qui vous plonge dans l'univers des concours de chant de coq. La seconde série est l'étrogne qui présente des portraits d'arbres façonnés par l'homme et le temps. Venez donc nombreux voir ces tirages. Il vous reste encore une semaine jusqu'au 11 octobre pour voir ces photos et ce tous les jours de 9h à 17h. Par la suite, nous recevrons l'artiste Isabelle Vandenbosch dans notre espace d'art. Elle exposera du 17 octobre au 8 novembre. Sous le nom d'artiste de ZAD, Z-A-T, elle vous présentera ses tableaux à l'acrylique et ses sujets nés du paysage de Paris, son lieu de vie actuel. Et pour rappel, elle expose du 17 octobre au 8 novembre. Ensuite, chers auditeurs, vous pouvez aussi noter la date du dimanche 18 octobre dans votre agenda. Une visite guidée du cimetière de Verviers aura lieu, et ce avec les guides de la Gave. Sera donc l'occasion de remonter le temps pour y contempler les œuvres funéraires remarquables du cimetière de Verviers. Et vous donne donc rendez-vous à l'entrée supérieure à l'adresse rue du Tir, et ce à 14h le dimanche 18 octobre. Enfin, chers auditeurs, pour cette chronique, je souhaite vous donner une très bonne nouvelle, une petite nouveauté. Nous avons le plaisir en fait de vous présenter un tout nouveau grand plan touristique et qui est gratuit d'ailleurs des communes de Baleine et Limbourg. Voilà, c'est un tout nouveau support papier que nous avons le plaisir de vous présenter, qui peut vous permettre de repérer les points de vue des communes, le lac de la Gileppe, la place Saint-Georges, les arboretums, les églises, et surtout, il y a tous les noms de rues aussi sur ce grand plan qui est gratuit. Il est disponible en nos locaux, à la Maison du Tourisme du Pays de Vestre à Verviers et chez nos partenaires. Vous pouvez nous contacter pour qu'on puisse vous renseigner. Voilà, nous sommes à votre disposition donc tous les jours, du lundi au dimanche, de 9h à 17h à la Maison du Tourisme, donc à la rue AV 61, près de la piscine de Verviers. Nous sommes aussi joignables par téléphone au 087 78 79 99 et par email via info@paysdevestre.be. Et nous sommes aussi actifs sur les réseaux au nom de Maison du Tourisme du Pays de Vestre. Et voilà, chers auditeurs, merci aussi à la radio Bleu Clair pour l'antenne. Je vous remercie pour votre attention surtout. Et je vous souhaite à tous une agréable journée. À très bientôt. Merci beaucoup. C'était la Maison du Tourisme du Pays de Vestre.

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0: Alors, bonjour Bader.
1: Bonjour Eric.
0: Bienvenue donc dans Je peux pas, j'ai piscine.
1: Merci.
0: Nous allons annoncer à nos auditeurs un événement qui se déroule le 10 octobre, que vous organisez, un concert exclusif à la salle Lucomel de Lord Cossidy.
1: C'est ça.
0: Donc c'est pas n'importe qui, c'est des artistes phares de la scène reggae dancehall.
1: On peut carrément dire que c'est vraiment une légende de la musique, une légende du hip-hop reggae dancehall, c'est voilà.
0: Ouais. Et comment est-ce que vous avez fait pour inviter cet artiste? Comment est-ce que le concept, enfin, l'idée est venue d'abord,
1: hein? Alors comment l'idée est venue, c'est que en fait, c'est pas mon premier événement. L'année passée, j'avais déjà organisé un événement avec un artiste de la ville qui s'appelle Bilal Benjani, dans lequel on avait fait. Là, c'était vraiment du rap et on avait invité Al Capote pour cet événement-là. Et voilà, là, l'événement c'était extrêmement bien passé. Et en fait, on voulait pas rester vraiment que dans le rap. On voulait vraiment se diversifier et on voulait présenter une autre branche de la musique urbaine. Et alors, dans la branche de la musique urbaine, il y a le reggae dancehall qui est aussi très présent. Ben voilà, on a voulu faire un show qui se basait sur le reggae dancehall et on voulait frapper vraiment un grand coup et ramener une énorme star. Et ben, on a contacté Lord Cossidy et voilà, et il sera là le 10 octobre.
0: Donc la volonté de créer un événement aussi à Verviers
1: c'est ça. Parce que voilà, comme j'imagine que vous le savez, mais comme Verviers a un peu la réputation de la ville morte où il ne se passe plus grand chose, ben voilà, on essaie un peu de changer les mentalités, les opinions et de créer des beaux événements comme ça, quoi.
0: Alors, bonne nouvelle, il n'y aura pas que Lord Cossidy, c'est carrément un mini-festival que vous proposez.
1: Bah écoutez, chacun de nos événements, on met en avant les artistes locaux. Et là, pour le 10 octobre, il y aura un grand artiste local qui s'appelle Daddy Cookies, qui est aussi dans le reggae dancehall depuis plus de 20 ans et qui a vraiment une très très belle carrière. Et il ne sera pas tout seul, parce que Daddy Cookies a été reconnu à l'époque avec le Atomic Spliff. Et donc il y aura Stoneman et il y aura aussi deux DJ, donc il y aura Moxie et Sodado, voilà, qui eux sont vraiment les Selecta, qu'on dit ça dans le dialecte Sound System. Donc voilà, il y aura deux DJ et deux MC, voilà.
0: Ouverture des portes donc à 19h30. C'est ça. Et puis alors, comment ça se passera en fait au niveau du...
1: Comment ça se passe? Alors déjà, à l'ouverture, il y aura un autre artiste aussi, donc voilà, d'où le mini-festival. Et l'artiste qui ouvre en fait la soirée s'appelle Sob, et lui est plus un artiste rap, plus rap de Los Angeles, donc avec une musique très douce, voilà, c'est vraiment, il n'y a pas mieux pour ouvrir un show. En DJ, on a encore un autre verviétois qui s'appelle Marco Sosa, voilà, encore un DJ de la région. Et voilà, donc Daddy Cookie, Stoneman qui enchaîne, et puis fin de soirée, tête d'affiche, Lord Cossidy, quoi.
0: Tout ça pour un prix assez démocratique, j'ai envie de dire, puisque c'est 25€ sur place.
1: C'est ça. Donc 25€ sur place, et 25€ en pré-vente et 30€ sur place.
0: Okay.
1: Écoutez, nous, on a toujours voulu faire en sorte d'offrir nos événements à tout le monde. Voilà. Et c'est vrai qu'on a eu la remarque, mais Bader, vous pouvez faire plus cher, voilà, c'est quand même des grands artistes et tout. Donc voilà, nous, on voulait vraiment donner la possibilité à un maximum de personnes de venir le 10 octobre, quoi.
0: Ok, donc on a entendu pré-vente, donc là c'est encore disponible, hein.
1: Ah oui, c'est ça, on est quasi en sold out au niveau pré-vente. Et d'ailleurs, je voulais vraiment remercier tous les gens qui ont vraiment entre guillemets fait l'effort d'avoir leur pré-vente, mais voilà, il y aura toujours possibilité d'avoir des tickets sur place, vu que sur place il y a moyen de prendre des places, quoi.
0: Et les pré-ventes, ça se passe où?
1: Alors ça se passe sur le compte Facebook et Instagram de Murmure, donc deux fois Murmure okay. Officiel, okay. Et voilà, donc les préventes sont présentes sur place. Et alors, et comme je dis, même si les préventes sont bientôt en sold out, il y aura moyen de se procurer des places le jour du concert.
0: Ok, et donc c'est à la salle Lucomel, on l'a dit, une salle qui peut accueillir combien de personnes?
1: Alors de base, qui peut accueillir plus de 800 personnes, mais nous pour ce soir-là, on va la diviser en deux. Parce que voilà, pour ceux qui auront la chance de venir, il y aura une surprise, et voilà. Donc il y aura le côté chaud et l'autre côté pour lequel voilà, je réserve la surprise aux gens qui viendront le 10 octobre.
0: Ok, une raison de plus pour venir.
1: Exactement.
0: Et donc là c'est le deuxième. J'ai lu aussi quelque part que votre ambition c'était de continuer sur la série et construire des événements d'envergure sur Verviers.
1: Exactement. Surtout on voit que les gens viennent, les gens se prêtent au jeu. jeu. Donc nous, ça nous motive à
0: fidéliser les gens aussi.
1: C'est ça, on fidélise les gens. Et voilà, donc c'est vrai qu'on aimerait bien continuer sur la lancée. Donc pour l'année prochaine, faire aussi encore un événement. Et j'espère encore mieux que ceux qui sont passés. Quoi.
0: Ok, ok. Bah, on rappelle les infos pratiques. Donc c'est le 10 octobre à la salle Luc Comel à Dizon. Le parking est facile, j'imagine, autour.
1: Oui, autour. Il y aura moyen de se garer. Il y aura moyen.
0: Donc en prévente, c'est sur Murmure officiel.
1: C'est bien ça. Facebook, c'est ça. Instagram.
0: Donc 25€, 30€ sur place. Et voilà, il n'y a plus qu'à venir.
1: Et voilà, donc franchement, les gens qui sont venus pour l'année passée pour Al Capote étaient super heureux. Voilà, vous le serez encore plus le 10 octobre. Et voilà, ça va être une très très belle soirée avec une très très belle vibe. Et voilà, et j'espère que les gens seront présents. Quoi.
0: Alors pour conclure, je propose d'écouter Lord Cossidy.
1: Ah, super. Et alors, et moi, voilà, pour ne pas tomber à chaque fois dans le préjugé Ma Benz ou Sexyo, j'aimerais qu'on écoute Morenas.
0: Okay.
1: Morenas, parce que derrière ce morceau-là, il y a une histoire. L'histoire, c'est quoi? C'est que à l'époque, enfin toujours maintenant, mais à Paris, il y avait une boîte qui s'appelle Les Bains Douches, qui était une boîte un peu de la jet set et tout, ouais, dans laquelle Lord Cossidy et ses amis se faisaient toujours recaler. Et après que Lord Cossidy ait signé un contrat et eu les moyens, je veux dire, de faire des clips, voilà. Et en fait, il voulait absolument tourner son clip dans cette boîte-là, avec les physios qui le refoulaient quelques mois plus tard. Et c'est ça qu'il explique dans le morceau. Donc voilà, ça s'appelle Morenas. Voilà, un excellent titre que je conseille aux gens d'écouter. Quoi.
0: Ah ben, on écoute ça tout de suite. Voilà. Merci Bader.
1: Merci Eric.
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1: C'est donc Lord Co-City, Morenas, qui sera, on le rappelle, le 10 octobre prochain à la salle Lucomel à Dizon.
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0: bleu clair cette semaine dans Clap Ciné, l'histoire s'invite sur grand écran avec notre salut. Jeanne Herry nous entraîne dans le parcours mouvementé de Garance avant de partir à l'aventure avec Brad Pitt et son fidèle compagnon dans Heart of the Beast. Du cinéma, des histoires et quelques anecdotes au passage, c'est parti pour l'épisode 74 de Clap Ciné.
1: Nous sommes à la croisée des chemins.
2: La défaite nous a tous amenés à nous repenser. J'aimerais tenter d'apporter ma pierre à l'édifice. S'il y a quoi que ce soit, n'importe quelle tâche, je suis prêt à servir le pays.
3: N'importe quelle tâche.
2: N'importe quelle tâche.
3: Donc vous voulez vraiment servir la France?
2: Absolument.
0: Notre salut. Le nouveau film d'Emmanuel Maher nous ramène en septembre 1940, quelques mois après la défaite française. Henri Maher, 49 ans, arrive à Vichy avec une ambition. Trouver enfin sa place dans la nouvelle administration du régime de Pétain. Il est incarné par Joan Arlot, tandis que Sandrine Blanc joue son épouse Paulette. Au casting également, Mathieu Perotto, Jean-Baptiste Maher, Harpo Gouit et Mathilde Abdelkader.
4: Collaboration, au fond, je ne comprendrais pas plus dire coopération.
0: Henri a une particularité. Il arrive à Vichy avec, dans sa valise, un traité politique qu'il a publié à compte d'auteur et qui donne son titre au film « Notre salut ». Son obsession, l'efficacité, rationalisée, organisée, classée, des mots qui peuvent sembler anodins, mais qui vont progressivement devenir les rouages d'une mécanique beaucoup plus inquiétante. Et c'est là que le film prend une dimension très personnelle. Emmanuel Maher s'est inspiré de son propre arrière-grand-père qui fut fonctionnaire à Vichy. Le réalisateur a retrouvé une correspondance entre celui-ci et son épouse pendant la guerre. Certaines voix off du film reprennent presque directement les lettres originales.
5: Il y a des boches partout, vous avez vu?
6: Vous savez, l'administration française, pour nous, c'est compliqué.
5: Tout.
0: Autre détail étonnant, Maher a retrouvé aux archives nationales des documents montrant le caractère parfois grotesquement bureaucratique du régime. Dans un service chargé des questions juives, par exemple, des fonctionnaires pouvaient consacrer plusieurs pages à discuter de leurs indemnités de repas et de carburant. Avec Notre Salut, une coproduction franco-belge, Emmanuel Maher ne raconte donc pas seulement les grands responsables de Vichy, il s'intéresse à ceux qui, par leurs décisions quotidiennes, ont fait fonctionner le système. Un film historique, mais aussi une histoire de famille, présentée en compétition à Cannes, où il a obtenu le prix du scénario.
7: Il y a les femmes et les enfants qui sont concernés par l'opération. C'est des wagons à bestiaux. Les enfants, c'est plus petit qu'un adulte. Donc s'ils se serrent un peu,

0: on sait qu'on peut pas t'aider à résoudre ton problème avec l'alcool.
1: Oh, désolée, énorme galère dans le RER, il a fallu que je prenne un taxi.
2: Tu sais ce qui se passe si tu rates une représentation?
1: Y a pas de cas où je rate une représentation.
3: Changement complet de registre maintenant avec un film qui lui aussi s'intéresse à un destin individuel mais dans un tout autre univers. Deuxième film de ce nouveau numéro de Clap Ciné, Garance, réalisé par Jeanne Herry, à qui l'on doit notamment Pupille et Je verrai toujours vos visages. Garance est une jeune comédienne qui cherche sa place dans le monde du spectacle, entre petits boulots, soirées, histoires d'amour et amitié. Mais peu à peu, l'alcool prend une place de plus en plus importante dans sa vie. Jeanne Herry raconte ainsi 8 années de l'existence de cette jeune femme avec ses élans, ses excès et ses moments de fragilité.
4: Gueule de bois des enfers.
5: Elle dit gueule de bois des enfers.
3: Adèle Exarchopoulos incarne Garance, entourée notamment de Sarah Giraudot, Sarah Gévaudrillo et Anne Suarez. Une première anecdote, le personnage de Garance est nourri par la rencontre de Jeanne Herry avec une jeune femme ayant elle-même connu l'alcoolisme et le sevrage. La réalisatrice s'est appuyée sur son témoignage pour construire son personnage tout en développant une fiction.
1: Tu vis seule ?
6: Ouais.
1: Et t'as pas besoin de voir du monde ?
6: J'ai pas besoin de beaucoup de monde, non. Mais ça me manque un petit peu de...
1: De quoi ?
6: D'aimer. Ça fait longtemps que j'ai pas aimé.
3: Et le prénom Garance est lui-même un clin d'œil au cinéma. Jeanne Herry l'a choisi en référence au personnage joué par Arletty dans Les Enfants du Paradis, l'un de ses films préférés. Autre détail révélateur du travail de l'actrice, Adèle Exarchopoulos. Elle a dû apprendre quelques 150 pages de dialogue, Jeanne Herry étant particulièrement attachée à la précision de son texte.
1: Sans alcool, je sais pas comment faire.
3: Garance est une coproduction franco-belge avec notamment Artemis Productions, côté belge. Un film qui s'intéresse donc moins à l'alcool comme simple sujet qu'à une jeune femme qui tente de rester debout lorsque tout, progressivement, lui échappe.
7: L'alcool, c'est une béquille le soir. Et c'est un coup de poing dans la tête le lendemain matin.
3: Après la mémoire et le drame intime, changement d'échelle, direction les grands espaces et une histoire où la survie va se jouer à deux. Poursuivons ce 74e Clap Ciné avec Heart of the Beast, un film réalisé par David Ayer, le réalisateur de Fury, qui retrouve ici Brad Pitt.
8: T'es la première personne que je vois dans un coin où circuler. Tu travailles dans quoi, James ?
9: Les forces spéciales, à la retraite.
8: J'ai remarqué dans la gueule de ton chien le truc en métal.
9: Oda était un chien de combat. Notre cible l'a frappé avec une brique.
8: C'est le même crétin qui lui a cassé la patte ?
9: Ouais.
8: J'espère que tu l'as remis à sa place.
9: Je lui ai collé une balle dans la tête.
8: Oh la vache.
3: Brad Pitt incarne James, un ancien membre des forces spéciales américaines qui survit à un crash d'avion en pleine nature sauvage. À ses côtés, Odin, son ancien chien militaire, un berger allemand avec lequel il entretient un lien particulièrement fort. Blessé et isolé dans les montagnes, James va devoir affronter le froid, les paysages hostiles et les dangers de la nature pour tenter de rejoindre la civilisation. Mais Heart of the Beast est aussi une histoire de survie à deux, celle d'un homme marqué par son passé et celle d'un chien qui représente à la fois son compagnon et une forme de dernier lien avec le monde qu'il a laissé derrière lui.
9: Bien joué, mon pote. Je vais te ramener à la maison. Va falloir y aller à la dure.
3: Brad Pitt partage ici une grande partie de l'écran avec son partenaire à quatre pattes. Plusieurs chiens ont participé au tournage pour incarner Odin. Et petite particularité, le chien principal, Hubert, avait déjà une expérience des terrains difficiles puisqu'il appartenait à un secouriste de montagne en Nouvelle-Zélande. Car l'Alaska du film a en réalité été reconstitué en Nouvelle-Zélande, notamment dans les paysages montagneux de l'île du Sud. Des décors grandiose qui donne à cette aventure une dimension presque primitive. Au casting, on retrouve également J.K. Simmons et Anna Lamb. Un film de survie donc, mais aussi une histoire de fidélité et de confiance entre un homme et son chien.
9: Une dernière mission. Je vais pas te laisser mourir ici. Je suis avec toi, mon chien.
10: Ah! c'est bien.
3: Et n'oubliez pas, du plaisir au ciné, profitez-en bien.

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0: bonsoir et bienvenue sur Bleu Clair. Rémi au micro pour vous présenter l'édition de ce mercredi 14 octobre. Au programme, à Verviers, le chantier du viaduc de Lambermont entre dans une nouvelle phase. Toujours à Verviers, la majorité communale reste divisée sur l'emploi. Et à Herves, l'église fête ses 400 ans. Au niveau national, l'enquête se poursuit sur la mort du policier tué à Jette et la mobilisation politique s'intensifie autour de GSK. Et avant tout cela, un coup d'œil à la météo de votre soirée. Commençons chez nous, dans notre région. À Verviers, le chantier du viaduc de Lambermont entre dans une nouvelle phase dès jeudi. La Sofico va soulever l'ouvrage de quelques millimètres pour remplacer 66 appuis, soit la moitié de ceux du viaduc. Deux voies par sens resteront ouvertes, à 50 km par heure maximum. La sortie Lambermont reste fermée dans les deux sens. Selon votre direction, il faudra passer par Dizon, par Ancival ou par Verviers Sud. Ce chantier, qui coûte plus de 19 400 000 euros, doit s'achever à la fin du printemps prochain. Restons à Verviers pour un tout autre dossier. La majorité communale est divisée sur l'avenir de l'emploi dans les services de la ville. Pour équilibrer son budget sur les 5 prochaines années, l'échevin du budget Jean-François Chefneux propose de supprimer plus de 60 emplois, notamment en ne remplaçant qu'un départ sur 4. Le Parti socialiste, membre de la majorité, refuse d'acter cette mesure avant d'avoir une vue d'ensemble sur toutes les pistes d'économie. Le trou à combler est passé de 48 à 54 millions d'euros, sous l'effet notamment des nouvelles mesures du gouvernement wallon. Les discussions se poursuivent au sein du collège communal. Une note plus légère, pour finir ce tour de la région. À Herves, l'église fête ses 400 ans, avec une tour plus ancienne encore, du XIIIe siècle. Elle abrite des trésors inattendus, les reliques du pape Alexandre Ier et un tableau de l'école de Rubens. Le président de la fabrique d'église, François Hendrix, raconte cette histoire avec passion et un livre vient d'ailleurs de paraître pour les 4 siècles de ce monument classé. L'intérieur peut attendre un petit peu, mais il faudra un jour s'en occuper. Place maintenant à l'actualité nationale. Dans l'enquête sur la mort du policier Nordine, tué dans la nuit de lundi à mardi lors d'une intervention à Jette, plusieurs suspects ont été arrêtés. Ils sont entendus ce mercredi par les enquêteurs. Le parquet de Bruxelles a ouvert une instruction pour meurtre avec circonstances aggravantes, un crime passible de la réclusion à perpétuité. 3 armes et une importante quantité de drogue ont été retrouvées dans le véhicule volé que le policier cherchait à intercepter. Le bourgmestre de Bruxelles, Philippe Claus, réclame des actes face à ce qu'il appelle une urgence nationale. Un hommage sera rendu à Nordine ce vendredi, au parc du cinquantenaire. Deuxième sujet national. Le groupe pharmaceutique GSK a annoncé ce mercredi un projet de réorganisation qui pourrait toucher jusqu'à 1217 emplois en Belgique, sur ses sites de Wavre, de Rixensart et de Gembloux. Une procédure légale de licenciement collectif est lancée pour les employés et les cadres, mais pas pour les ouvriers. Les syndicats dénoncent une restructuration qu'ils jugent indécente, alors que l'entreprise reste largement bénéficiaire. Le monde politique se mobilise aussi, avec une demande commune. Négocier au plus vite avec la direction pour limiter l'ampleur des suppressions. Pour la soirée et la nuit, chez nous, en Ardennes bleue, le ciel se dégage, avec de belles éclaircies avant la nuit. Les températures redescendent doucement, autour de 12 à 14 degrés en soirée, puis vers 8 degrés en fin de nuit. Le vent reste faible, de secteur sud-ouest. Demain jeudi, le soleil domine une bonne partie de la journée, avec un maximum proche de 18 degrés, sous un ciel à la hauteur de son... Voilà pour l'essentiel de l'actualité de ce mercredi 14 octobre. Merci pour votre écoute, c'était Rémi au micro. Restez bien à l'écoute de la suite des programmes de Bleu Clair. On se retrouve demain à 7h, ici, sur Bleu Clair.
1: Oh boy.

0: L'interview du jour. Dany Brühl, bonjour.
1: Bonjour.
0: Comment ça va, Dany ?
1: Ça va, super.
0: Ah, ça va super du côté de Pupinster, parce que vous venez nous parler de football, d'un stade extraordinaire qu'on a attendu longtemps, et il est arrivé. Est-ce que tout est prêt maintenant ?
1: Tout est prêt. Tout n'est jamais prêt, bien entendu, mais on a un outil exceptionnel. Et voilà, nous avons beaucoup d'ambition pour le futur par rapport, dans un premier temps, surtout nos jeunes. On doit faire éclore tous nos jeunes petit à petit. Et ce travail sera fait sur plusieurs années, bien entendu.
0: Alors, vous avez le rôle dans un comité nouveau de vice-président, c'est bien ça ?
1: C'est bien cela, oui.
0: Alors, ce comité, il est constitué de gens de la région ?
1: Tout à fait, c'est tous les gens de l'entente Pupin, de Pupinster, le grand Pupinster, bien entendu. Mais moi, même si moi je suis un petit peu expatrié, question de maison, au-delà de cela, mais mon cœur reste toujours à Pupinster, bien entendu.
0: Le cœur et l'âme.
1: Exactement.
0: Alors Dany, dites-moi, vous avez devant vous un carnet, et là c'est un carnet, je vois le grand nombre 50, qu'est-ce que c'est ce carnet ?
1: En fin de compte, c'était les 50 ans de l'entente de Wigny, en fin de compte. Nous avons fusionné il y a maintenant plus ou moins 8-9 ans avec Pupinster, qui est devenu l'entente Pupin. Mais j'ai mes souches wignolaises dans un premier temps, bien entendu.
0: Voilà. Alors les couleurs, les nouvelles couleurs de l'entente Pupin, ce n'est plus bleu et blanc, c'est quoi ? C'est rouge et blanc ?
1: L'entente Pupin, tout au départ, c'était bleu et blanc. Et puis au fil des années, ils sont devenus rouge et blanc. Wigny, c'était bleu et blanc. Et alors maintenant, l'entente Pupin, on a fait un mix, bien entendu, et on est en rouge et bleu.
0: Rouge et bleu.
1: C'est cela.
0: Ah, liégeois.
1: Oh, on peut dire comme cela.
0: Alors, ces installations, ça se présente comment ? Il y a des terrains synthétiques, des terrains avec de l'herbe, comment ça se présente ?
1: Voilà, donc nous avons un super complexe magnifique. Nous avons 3 terrains synthétiques, un terrain traditionnel en synthétique, 2 terrains pour le jeu à 8 en synthétique et un grand terrain en herbe qui sera le futur, qu'on laisse encore reposer encore quelques mois ici, pour notre équipe première.
0: Ah, et justement, les équipes de jeunes, ça commence à partir de quel âge ?
1: À partir de 5-6 ans, tout dépend les enfants, je vais dire. Il y en a qui commencent à 5 ans parce que bon, ils ont déjà la vivacité, ceci, cela, mais c'est surtout l'envie de pouvoir profiter, de s'amuser dans un premier temps.
0: Alors, bien sûr, l'esprit, c'est apprendre aux enfants, didactique, et beaucoup le fair play également.
1: Ça, c'est la priorité, le fair play, la gentillesse, le respect de tout, surtout.
0: Et alors avec des règlements adaptés pour ces petits-enfants ?
1: Bien sûr. Non, nous avons des coachs maintenant qui sont formés, qui ont eu des formations à l'extérieur. Et nous assistons pour qu'eux apprennent le respect de la vie tout en sachant s'amuser.
0: Merveilleux, merveilleux. Ça représente combien d'équipes ? Combien de jeunes ?
1: Nous avons plus ou moins 300 jeunes.
0: Ah oui, quand même.
1: Oui, nous avons plus ou moins. Et on grandit chaque année. Ici, cette année, on a encore eu la chance d'inscrire 4 nouvelles équipes cette année, grâce à la nouvelle infrastructure. Nous avons perdu malheureusement 2021, dû aux inondations. On a perdu énormément de jeunes qui sont partis à gauche et à droite. Parce que nous n'avons pas eu le choix, nous sommes retournés sur les anciennes installations de Wigny. Et ce n'était pas évident de gérer toutes les équipes sur un seul terrain.
0: Alors pour un club sportif, pour des équipes de football, comme pour l'entente Pupin, le nerf de la guerre, c'est les sous. Est-ce que la buvette peut vous aider ? Est-ce que c'est suffisant ?
1: Ce n'est jamais suffisant, de toute manière, ce ne sera jamais suffisant une buvette, mais c'est un apport que l'on ne néglige pas, bien entendu. On a toujours besoin de sponsors ou quoi que ce soit d'autre, ça fait partie du jeu.
0: Et besoin également d'organiser des événements, je ne sais pas moi, pour un concours de belote ou d'autres activités comme celle-là ?
1: On vient de faire, il n'y a pas tellement longtemps, un concours de belote, on vient de faire souper et boulette, et voilà, ce sont des petits sous qui rentrent petit à petit, je vais dire, les petites rivières font les grands fleuves.
0: Et ça peut renforcer les liens entre les parents, les joueurs, tout le staff
1: Surtout, c'est des moments de convivialité que nous avons avec les parents, qu'on peut un peu plus discuter avec les parents, expliquer le pourquoi du commun, l'ambition que nous avons par rapport à tous nos jeunes, bien entendu.
0: Et alors, j'avais envie de poser cette question. Est-ce que vous avez des projets, des objectifs bien établis à court terme, moyen terme ou long terme ?
1: Ce sera surtout long terme. Long terme, pourquoi ? Parce que nous devons redynamiser nos équipes de jeunes, tout en sachant qu'on a perdu 2 générations dues aux inondations 2021. Donc nous devons redynamiser nos jeunes pour pouvoir les pousser petit à petit, pour pouvoir les faire monter en équipe première. C'est l'objectif.
0: Tout à fait, on peut comprendre. Et alors, ici, est-ce que vous avez des événements à annoncer ?
1: Nous allons avoir ici prochainement, nous allons refaire des soupers, bien entendu. Les dates ne sont pas encore confirmées, mais nous allons refaire des soupers. Et nous allons avoir les Saint-Nicolas, bien entendu, que nous allons faire dans la buvette. Avant, nous faisions

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quand l'amour rime avec règlement de compte. Avec Parlez-moi d'amour, Philippe Claudel nous plonge dans un huis clos où un couple se dit les choses sans filtre. Entre vérité qui claque, pique bien senti et tendresse, la pièce explore les petits travers de la vie à deux, avec une bonne dose d'humour. Une comédie où les mots fusent et les nerfs sont mis à rude épreuve et où le public pourrait bien se reconnaître dans certaines scènes. Les dates à retenir, le vendredi 27 novembre à 20h, samedi 28 novembre à 20h, au théâtre L'Autre Rive à Poleur. Et c'est interprété par Éric Chavet et Nancy Demarais. Participation frais 12 euros et c'est au profit de l'école spécialisée Les Écureuils. Réservation obligatoire auprès du syndicat d'initiative de Teux au 087 53 14 18 ou à l'adresse mail info@site.be. C'est une belle soirée de théâtre, des sourires, des émotions et un geste concret pour soutenir une école de notre région que nous propose de vivre. Alors, on se donne rendez-vous à Poleur, venez nombreux parce que l'amour c'est bien, mais au théâtre c'est encore plus drôle.

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Non.

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0: Session! Session! Émission Destin 49-10. Nouvelle saison, nouvelle reprise donc de cette série d'émissions. Le concept, je vais vous le rappeler tout de suite. Le concept, eh bien, il s'agit d'un parcours de vie d'un personnage, une personnalité de notre région. Alors, ce sont des personnes à chaque fois très différentes, d'horizons très, très différents. Milieu sportif, culturel, folklorique, des historiens, des patrons de société. Enfin, vraiment, tout genre de personnages qui viennent, bien sûr, nous alimenter avec leur programmation musicale. Et ce sont des chansons, des musiques qu'ils choisissent d'après des moments importants qu'ils ont choisis, des moments qui leur rappellent des souvenirs. Alors, tout de suite, je vous présente notre invité du jour, Pierre Mercier, bonjour.
1: Bonjour Jean-Luc.
0: Comment ça va Pierre?
1: Très bien ma foi, et toi?
0: Oui.
1: Ça fait longtemps qu'on ne s'est plus vu.
0: on se croise souvent.
1: On ne s'arrête jamais plus. Voilà.
0: On ne s'arrête jamais plus.
1: C'est très bien.
0: Eh bien oui. Donc, Pierre Mercier, eh bien, rappelez quand même que... En résumé, hein, je ne vais pas faire tout le rappel de la carrière de Pierre, mais c'est quand même un directeur technique, musical, pour des gros événements ou des plus petits, manager également d'artistes. Et depuis combien de temps?
1: Oh là là, j'avais 23 ans, donc...
0: Hier,
1: quoi, oui.
0: Oui. Dites-moi, Pierre, est-ce qu'on peut savoir où Pierre Mercier est né?
1: Je suis né à Verviers, le 12 août 61, ça ne me rajeunit pas.
0: C'est une très belle date, le 12 août.
1: Le 12 août, c'est une date merveilleuse. Hein.
0: Oui, c'est une date merveilleuse.
1: On est bien d'accord.
0: On est bien d'accord. Un beau lion. Et Luc, mon ami, Pierre, parce que je dis Luc parce que j'ai souhaité un bon anniversaire en 12 août dernièrement à Luc. À Luc que tu connais bien, on en parlera tout à l'heure.
1: On en parlera tout à l'heure.
0: Alors, eh bien, Pierre Mercier, où est-ce que vous habitez maintenant?
1: Bah, Soiron, pas très loin d'ici, oui.
0: Ah, oui, oui.
1: Mon petit village, tranquille ou calme.
0: Oui, vous avez toujours habité Soiron, non?
1: Non, j'ai un peu... J'ai habité Spa, j'ai habité Herve, et là j'habite Soiron.
0: Et alors, si je vous demandais, quel est le plus lointain souvenir de Pierre Mercier?
1: Oh là là, mais ça remonte tellement longtemps, je ne saurais pas te dire, là.
0: D'enfance?
1: Ouais, souvenir familial, seulement les vacances avec la famille,
0: oui,
1: avec mes sœurs et mes parents. Ouais.
0: À la mer?
1: On est toujours en Italie.
0: En Italie.
1: C'était atroce, c'était 3 jours de voiture, il n'y avait pas d'autoroute, on se tapait tous les cols, et on était enfermés à sac de la voiture. C'était des souvenirs, des bons souvenirs, mais une autre époque, ça n'arrive plus ça maintenant.
0: À cinq dans la voiture, des frères, des sœurs?
1: Ouais, des sœurs.
0: Des sœurs?
1: Ah non, mes parents n'ont fait qu'un mec, moi.
0: Oui, mais il est beau, hein? Ah ouais. Oui, il était soigné. Alors, justement, est-ce que notre ami Pierre était à l'école quelqu'un de discret? Est-ce que sur les photos de classe, est-ce qu'il était à l'avant, à l'arrière, près du professeur, à gauche, à droite, aucune importance?
1: Soyons bien clairs, du début à la fin, je détestais l'école.
0: Oui.
1: Je l'ai fait parce que j'avais un peu les capacités de faire des études, donc j'en ai fait, mais juste le strict minimum,
0: oui,
1: avec juste l'envie de commencer à travailler.
0: Oui, déjà.
1: Voilà.
0: Et alors, des mouvements de jeunesse, Pierre?
1: Non, pas vraiment. Bah, sportif, hein, pas des mouvements comme les scouts, etc. Mais football, basket, beaucoup.
0: Oui. Basket, oui, on en reparlera tout à l'heure parce
1: qu'il
0: y a un bel épisode à présenter. Et donc, à l'école, pas le plus... plus passionné.
1: Non, vivement que ça sonne pour la récré, pour la fin des cours.
0: Ouais. Chambardeur, non?
1: Non, pas chambardeur. Sur la fin, peut-être, dans les études supérieures, un peu trop de sorties dans les rues de Liège, mais chambardeur, non.
0: Et quelles écoles tu as fréquentées tout petit?
1: Ah ben, tout petit, j'étais à l'école libre de Frépont, puisque mes parents habitaient à Frépont, on est sans vous. Donc, école catholique. Et puis, j'ai continué dans la même... foulé à Saint-Michel-Verviers à l'époque où c'était les frères, pas de filles évidemment, on était obligé d'organiser les matchs de volley avec les filles du Saint-Georges pour voir ce qu'une fille était réellement dans la vie. Donc études à Saint-Michel en secondaire et puis j'ai fait un graduat à Liège, commerce marketing.
0: Commerce marketing?
1: Oui, commerce marketing, oui.
0: Et pourquoi? J'avais déjà des vues
1: Oui, j'avais envie de... À l'époque, le marketing c'était un mot... que personne ne comprenait, ça venait des États-Unis. J'étais de la première année de session où il y avait un cours de marketing. Donc voilà, c'est déjà la commercialisation, la vente, les moyens, les différentes. Donc voilà, c'était très intéressant quand, Je me souviendrai toujours d'une phrase de mon prof de marketing, la première, on était dans un auditoire, et il demande à tout le monde qui, après vos études, a l'intention de rentrer à l'État, d'être nommé. Il y en a trois malheureux, évidemment, qui lèvent la main, ils pouvaient sortir de mon cours. Je ne délivre pas mon cours pour les gens qui ne veulent pas être dans le commercial, dans la démarche et dans le privé. Donc on était pile poil dans ce que je cherchais déjà.
0: Alors, on a parlé de l'école, de l'aspiration vers le marketing, la vente, mais est-ce que le dessin, la musique, les arts ont attiré Pierre ? Académie, conservatoire, non ?
1: Pas du tout. Par manque de capacité, je suis très gauche et je n'ai malheureusement pas les qualités, ou peut-être la persévérance pour devenir un musicien, mais l'envie de mettre tous ces merveilleux artistes en avant a toujours été un de mes objectifs depuis que je suis sorti de l'école.
0: Adolescent, quel genre de musique Pierre écoutait ?
1: Rock, hein.
0: Rock.
1: Mon idole, c'est Paul McCartney, donc j'ai suivi toute l'époque après les Beatles, les Wings, voilà, mais ça passait par tout le rock, les Rolling Stones, les CDC, enfin, oui, très rock, ouais.
0: Les Wings, avec sa femme de l'époque, Linda.
1: Oui, Linda McCartney, ouais.
0: Ah,
1: oui. Donc pour moi, j'ai toujours dit, après plus de 40 ans de carrière, le jour où j'ai la chance de travailler pour Paul McCartney, j'arrête du jour au lendemain parce que j'aurais atteint le graal absolu, quoi. Heureusement, enfin, peut-être malheureusement pour certains, ce n'est pas encore arrivé, donc je suis toujours en place.
0: Mais il y a eu dernièrement un personnage incroyable, Sting, quand même.
1: Ouais, mais voilà, Sting, on en parlera certainement tout à l'heure. Sting, c'est un artiste qui n'est pas belge, qui n'est pas français, qui n'est pas européen, qui est mondial. Donc pouvoir rencontrer quelqu'un qui vient jouer à Spa venant d'Australie, c'est quand même assez impressionnant. C'est quelqu'un qui est connu mondialement. C'est une espèce de cerise sur le gâteau de pouvoir croiser à un moment donné ce type de... Voilà, je l'ai vu quelques fois sur certains artistes que j'ai pu rencontrer. Et c'est bien, ce sont des moments évidemment qui... On a beaucoup de chance, voilà.
0: Privilégié.
1: Ouais, absolument.
0: Et adolescent, il y a un groupe, à mon avis, que Pierre aimait bien, il l'a choisi d'ailleurs, mais c'est un groupe de notre région qui a eu son certain succès aux États-Unis, partout dans le monde, avec des titres comme Fly.
1: Ouais, c'est un peu spécial et c'est pour ça que j'ai cité dans mes choix musicaux. C'est que j'adorais... Moi, mes passions, c'est le sport et la musique. Et je voulais aller en concert, j'allais jeune voir des petits concerts régionaux. Et j'ai un jour voulu aller à Forêt Nationale et mes parents m'ont dit « Attends Coco, tu iras à Forêt Nationale à Bruxelles quand tu auras 18 ans ». On est à nouveau à une autre époque. Donc j'ai 18 ans le 12 août 1979 et le premier concert que je vais voir à Forêt Nationale, c'est la première date de Machiavel à Forêt. Et à ce moment-là, je ne croyais évidemment jamais que j'allais un jour devenir leur agent, leur manager.
0: Ah oui.
1: Ce qui est arrivé. Donc moi, la boucle, mon premier concert à Machiavel est un jour... Ben, j'ai travaillé avec eux et j'ai monté leur tournée. Donc quelque part, je ne peux pas dire que c'est un déclenchant, mais c'était déjà du rock parce que à l'époque, Machiavel, c'était un peu la légende rock belge. Premier groupe à faire Forêt Nationale, enfin, il n'y avait qu'eux. Donc je me doute bien que j'arrive à 18 ans, je le regarde comme ça, j'allais vivre les tournées avec eux et devenir ami avec Mario jusqu'à son dernier jour. Enfin, je veux dire, c'était... C'est un destin, quoi. C'est passé comme ça.
0: Ouais. Mario Guccio, ben oui. Eh ben on va écouter Machiavel Fly tout de suite.
1: Voilà, c'est mon premier choix.

0: Que de souvenirs pour Pierre Mercier, Machiavel, avec Mario Guccio.
1: Absolument.
0: Parle-nous un peu de Mario.
1: Mario, c'était quelqu'un de sensible, d'hyper expressif, quelqu'un avec un charisme extraordinaire. Moi mon métier, c'est de faire des concerts, voilà, et de m'en occuper. Et je dis toujours, quand je dois faire un choix d'artiste avec lequel je travaille, c'est que je veux d'abord voir si ce garçon a du charisme. Il faut évidemment du talent, il faut chanter correctement, il faut être musicien, il faut avoir un talent, mais il faut un charisme. Et quand Mario regardait quelqu'un, il y avait quelque chose dans le regard. Bon, toute proportion gardée, je ne vais pas, parce qu'on ne peut pas comparer, ce n'est pas comparable. Mais quand vous avez un Freddie Mercury sur une scène, toute proportion gardée, Mario avait la même envie dans les yeux, la même aura, le même charisme et la même manière d'aller captiver l'attention des gens. Et il y a des rares à avoir avoir eu cette faculté-là. En fait.
0: Showman, théâtral, et excellent interprète.
1: Ouais, avec une voix de tête exceptionnelle. Ouais. Donc voilà, on ne peut pas faire des comparatifs, mais tout ce qui était différent des autres. Voilà,
0: comment ça a démarré, manager pour un groupe pareil? C'était quoi le travail de Pierre Mercier comme manager?
1: Enfin, c'est du booking.
0: Booking.
1: Machiavel, c'est booking, c'est être responsable des tournées, des concerts. C'est-à-dire trouver des dates, vendre des dates et les gérer. Donc, s'occuper de la fiche technique, de l'accueil.
0: Dans le monde, alors?
1: Dans le monde, quand ça tournait. Mais Michael n'a pas tourné vraiment dans le monde. Mais voilà, c'était être le représentant du groupe, la voix du groupe, le management, le tour manager, on appelle ça comme on veut, du groupe. Je dis toujours, s'occuper d'un groupe, c'est essayer de retirer à l'artiste toutes les contraintes qui tournent autour. Les voyages, les contrats, les paiements, les impôts, pour qu'ils puissent se concentrer à 100% sur ce qu'ils font le mieux, c'est-à-dire leur prestations.
0: Oui, et ce qui est technique, justement, parce qu'on parle de directeur technique au Francopholies, déjà à l'époque, c'était un boulot, quand on dit Pierre Mercier, directeur technique des Francopholies, c'est branché, c'est assurer des scènes, c'est mesuré.
1: Directeur technique, c'est plutôt une espèce d'architecte.
0: Ah.
1: C'est-à-dire, je ne fais pas les consoles son, je ne fais pas les consoles lumière, je ne porte pas les barrières moi-même, je n'installe pas les WLC, je ne m'occupe pas de la police des pompiers, mais il faut coordonner tout ça.
0: Ah oui.
1: C'est-à-dire, c'est prendre les fiches techniques des artistes, commander le matériel qu'il faut, le mettre en place avec le personnel, avec tout ce qui tourne autour. Et à l'époque, quand on a commencé, bon, c'était beaucoup plus petit. Donc c'était aussi les relations avec la police, les pompiers, la Croix-Rouge, etc. Donc c'était vraiment tout un aspect technique de mise en place. Donc, vous n'avez rien dans la ville de Spa et subitement, il y a un festival qui doit exister. C'est la même chose dans une salle. Vous avez une salle vide. À un moment donné, ouais, le concert doit commencer. Et mon boulot, il commence et puis il se termine quand le concert commence. Et quand il est fini, ben, on démonte tout. On est sur Teux. Pendant des années, j'ai travaillé avec mes camarades de Teux. On a fait au Geodson sur la place de Teux. On a fait plein de spectacles. Moi, j'ai amené les artistes. Mais je m'occupais aussi de commander une scène, de la faire réceptionner, de faire des réunions avec la police, les pompiers, voir comment ça se passait. Et voilà, de faire les montages, de l'enchaînement des groupes sur scène. Voilà, c'est tout ce qui n'est pas le côté artistique, mais tout ce qui tourne autour, tout ce qui est indispensable à la tenue d'un concert.
0: Et les études ont servi?
1: Les études ont servi dans la manière de fonctionner, dans la rigidité, mais l'expérience est absolument irremplaçable et on apprend sur le tas. Alors le bonheur des Franco, c'est qu'on a commencé tout petit, les Franco grandissent, j'ai grandi en même temps. Je n'aurais jamais su faire les Franco de l'année dernière, la première année où je suis arrivé à Spa. Il a fallu tout un processus d'apprentissage, regarder, écouter, se renseigner, prendre exemple sur les plus expérimentés. Et là, ben, vous grandissez. C'est vraiment, pour moi, un des fils rouges de ma vie professionnelle. C'est les Francopholies, il y en a eu d'autres. Mais les Francopholies, c'est le fil rouge vraiment pour moi, comme tous les gens qui étaient dans l'aventure, Charles Gardien, Jean-Stéphane, Marc Radley, on peut tous les citer. Ils ont fait tous un métier d'attaché de presse, Charles de la politique, autre chose. Mais à un moment donné, on était tous dans la même barque et on a grandi avec ce festival. On a mûri avec ce festival.
0: Ah oui.
1: On lui doit beaucoup.
0: Pierre, j'ai demandé une programmation musicale comme à tous les invités. Et ici, c'est vraiment éclectique. Ça part dans tous les sens. Alors, le groupe suivant, c'est « Il était une fois ».
1: Voilà, les plus jeunes ne s'en souviennent évidemment pas. « Il était une fois ».
0: Oui, c'était remis au goût du jour par les taloches, leur version.
1: Voilà.
0: Oui.
1: On se souvient, tout le monde connaît, j'ai encore rêvé d'elle. Et pourquoi est-ce que je voulais mettre en avant les taloches? Parce que, et ça va être aussi, je parlais de fil rouge de cet entretien, moi j'ai toujours voulu travailler avec l'être humain. Avec, si je me lève le matin, c'est pour rencontrer des gens. Et j'ai rencontré des gens fantastiques. Et les frères en font partie. C'est des gentilles personnes. Non seulement gentilles personnes, mais j'ai eu la chance de commencer avec le duo où j'étais... où je m'occupais sur la scène de leurs costumes, des changements, du plateau, donc ce qu'on appelle ça régisseur plateau. Donc tout leur début, après que Bruno a commencé solo, ils ont commencé, donc j'étais régisseur plateau avec eux, donc j'ai commencé avec eux. Et puis de fil en aiguille, j'ai commencé à vendre leur spectacle, jusqu'au moment où Vincent, très brillant, a fait sa propre société. Et depuis des années maintenant, non seulement c'est des gentilles personnes, mais ils ont, dans le domaine de l'humour, ils ont quand même été des personnes qui dans la région ont tiré la région, ont montré que dans la région il y avait des gens de qualité artistique. Ils font partie de ces gens-là. Donc moi j'ai eu la chance de travailler avec eux donc une partie de ma carrière dans l'humour. J'ai travaillé aussi au Festival de Rire de Rochefort pendant des années où à nouveau les portes se sont ouvertes. J'ai travaillé avec des Raymond Devos, tout des gens exceptionnels, des Michel Bougenat. Mais tous ces gens-là c'est d'abord des êtres humains exceptionnels, doués, mais qui restent à leur place, qui sont d'une gentillesse sans nom. Là, maintenant, les frères, par exemple, ils ont énormément de boulot. Vincent est pour moi un des meilleurs producteurs. On l'a encore vu ici avec le Festival du Vourire, où il faut un travail exceptionnel. On est chacun de son côté, on se voit rarement, mais quand on se revoit, il n'y a pas besoin de parler. On s'apprécie d'abord pour l'homme et l'être humain qu'on est, avant de parler d'une espèce de réussite sociale ou pas. Donc c'est vraiment des... Et j'ai voulu, par la programmation musicale, que ce soit... Machiavel avec Mario, ou maintenant les frères Taloche dans le domaine de l'humour, je vais vraiment mettre en avant ces talents et au petit Pierre.
0: On est fiers.
1: Voilà.
0: Merci Pierre.

0: Pierre Mercier avec nous, invité de l'émission Destin 4910. Des rencontres, eh bien, on parle des taloches, mais les taloches, ça a provoqué d'autres rencontres majestueuses également, côté sportif.
1: Oui, ben tout est lié, côté sportif, côté humour. Il y a eu les taloches donc, qui ont tiré par leur mission Ciné-Taloche. Et puis maintenant, c'est le Grand Cactus qui fonctionne. J'étais à Jean-Martin Charlier, par exemple, et je suis souvent au Grand Cactus et je rencontre Jérôme de Warzé, qui est un talent d'écriture inouï. Et puis voilà, les frères Taloche sont amis avec les frères Sèvres, qui est numéro un mondial, je suis ami à ce moment-là. Il faut un spectacle qui s'appelle le Shopping, ben, on est emmené dans l'histoire. Et puis un promoteur m'engage pour m'occuper de la régie de matchs de tennis, donc je rencontre des Justine Henin, des Kim Clijsters, etc. Donc mes deux passions, musique et sport, se rencontrent évidemment à ce moment-là, dans le cadre du travail.
0: Et pourtant, tu es connu pour quelqu'un de très discret quand même.
1: Ah mais si j'avais voulu ne pas l'être, j'aurais essayé d'être à la place des artistes que je représente. Donc j'essaie d'être dans l'ombre, ça me convient très très bien. D'ailleurs, c'est peut-être la première fois où je fais une interview où on parle de moi. D'habitude, je parle ou des Franco ou d'un artiste, etc. Donc ça me met quelque part un peu mal à l'aise parce que c'est pas le job que j'ai choisi, c'est pas dans ma nature. Mais voilà.
0: Mais quand on parle de personnages, d'artistes avec leur charisme, comment se fait-il que des gens très très différents, je pense à Jean-Luc Fonck, bon les Taloches, mais bon il y a des artistes tout à fait différents. Comment ça se fait que vous arrivez à travailler ensemble? C'est des contacts?
1: C'est des contacts, ça se met. Bon, Jean-Luc Fonck, c'est l'artiste avec lequel je travaille depuis plus longtemps, il y a plus de 30 ans, je ne sais même plus, 32, 33. À nouveau, c'est une amitié, c'est une gentille personne, c'est un garçon extraordinaire. En plus de 30 ans, on ne s'est jamais engueulé, on ne peut pas être d'accord, mais on prend un café, on discute, on reste sur ses positions avec le sourire. C'est d'abord des gentlemen. Mais donc, voilà, ce qui s'est passé à un moment donné, c'est que Jean-Luc, qui chante en duo avec Mimi, avec sa femme, à un moment donné, ben, le couple s'est séparé et Jean-Luc est parti tout seul. Et c'est à ce moment-là qu'il a voulu changer de structure. Et il se fait qu'on avait fait, j'avais accueilli Jean-Luc deux, trois fois sur des concerts à gauche, à droite, et de fil en aiguille, et on a dit, bah oui, on va essayer ensemble. Et puis, après, depuis 30 et des ans, ça continue toujours. Et là, on fait la tournée des 50 ans de carrière de Jean-Luc, on fait les plus grosses salles de Belgique, on a fait les Franco, enfin, ça se passe extrêmement bien.
0: Il a un humour qui désarçonne quand même, parce qu'il est tellement spontané et inattendu, que ça peut décontenancer. Et avec toi, comment est-ce qu'il est?
1: Mais c'est le but du jeu. C'est le but du jeu. Être lisse, c'est facile, avoir la qualité, pouvoir désarçonner les gens avec le sourire. Il est incroyable à ce niveau-là, je peux raconter des dizaines d'anecdotes.
0: Mais il arrive à tirer en bouteille ou il arrive à être sérieux quand même de temps en temps?
1: Ben, c'est très amusant parce que quand je vois qu'il part... et qui prend quelqu'un et qu'on se regarde tous les deux, j'ai compris, tu comprends tout de suite où veut aller, mais on en rigole pendant, discrètement, on en rigole après. Mais c'est quelqu'un, mais à nouveau, à sa place. Quand quelqu'un est capable de monter sur une scène où il y a 10 000 personnes et qui dit « je ne comprends pas pourquoi vous venez me voir, je suis un très mauvais musicien, je ne sais pas chanter, et je ne comprends pas ce que vous faites là », et qui arrive toujours à retomber sur ses pattes, donc on est une grosse. Il y a 30 000 personnes devant le palais à Bruxelles, et il monte, et il doit plaquer un accord sur son, et il tape un accord à côté. Qui ne serait pas désarçonné? Qu'est-ce qu'il dit, mon Jean-Luc? Il dit 1 cm, c'est 1 cm. Il repart en plaçant ses mains correctement. Donc, c'est quelqu'un qu'on ne peut pas le dérouter. Mais on aime ou on n'aime pas Jean-Luc, ce qu'il est parvenu à faire. Non, on peut ne pas aimer, on dit ouais, j'aime pas, ou, on peut ne pas aimer. Mais ce qu'il est parvenu à faire, c'est devenu un artiste de notoriété. Parce que c'est facile pour un agent ou pour un manager de dire « je vais défendre un produit, un album, une vidéo, un concert, c'est une chose ». Mais défendre la notoriété d'un artiste, ça veut dire on interroge 10 personnes dans la rue, est-ce que vous connaissez Jean-Luc Fonck? Oui ou non? Il y en a 9 sur 10 qui disent oui. C'est-à-dire, il a été approprié par le public, il a une notoriété. Et c'est très important dans un management de travailler autant la notoriété que le produit. Pour la longévité de la carrière.
0: Il y a un souvenir incroyable au Francofolies de Spa avec Jean-Luc Fonck. Quand il est arrivé, inattendu, on regardait partout sur la scène, il est arrivé sur le dos d'un drôle d'animal.
1: Le chameau. On avait monté ça, oui.
0: Et on a vu des échassiers lors de ce concert. On a vu une pléiade d'amis, d'artistes qui sont venus le retrouver sur scène.
1: Ça, les frères Taloche, entre autres.
0: Pierre Kroll et d'autres.
1: Oui. Bah, c'est-à-dire, on ne peut pas faire les choses d'une manière normale. Donc, on se réunissait, qu'est-ce qu'on fait d'original ? On ne ferait pas. Et puis, on a fait le chameau. La fois suivante de Franco, ils étaient dans le plafond, dans le salle de la scène, ils sont descendus en rappel, tous les musiciens. Donc, on doit faire quelque chose d'exceptionnel. Je veux dire, les gens attendent ça. En dehors de ça, c'est un auteur exceptionnel. Ouais. Quelqu'un qui est capable, depuis 10 ans, tous les vendredis, d'écrire une chanson reçue, avec des mots reçus le jeudi soir.
0: Et de surprendre et d'être
1: et
0: actuel.
1: Et de surprendre, il en est, je crois, à plus de 800 titres. Ouais. Qui a les facultés ? Ben Hill faisait ça. Il faisait son émission tous les jours, hein, Ben Hill, avec un talent d'imagination et d'écriture pour pouvoir délivrer tous les jours. Tout le monde peut délivrer, mais tous les jours. Comment est-ce possible ? Donc, il peut dire qu'il est un piètre chanteur, un piètre musicien. On peut le rejoindre par rapport à beaucoup d'autres qui ont beaucoup plus de qualité. Mais cette faculté-là, je ne connais pas beaucoup qui l'ont. Quoi. Jérôme de Warzé, là, par exemple, aussi.
0: Pour la suite de la programmation musicale, nous allons connaître un moment, certainement un des plus émouvants de l'émission. Le choix s'est porté pour Pierre Mercier sur Pierre Rapsat. Et les artistes d'eau douce, le titre n'est pas choisi au hasard non plus. On va écouter la chanson et on en parle tout de suite après.

0: En coulisses, ici, on disait que ça allait un peu vite, cette version.
1: Mais j'ai jamais entendu cette version. Est-ce que c'est une version live ou pas? C'est justement, moi, je me suis arrêté à une version où beaucoup plus posée, beaucoup plus chantée, parce que le texte a évidemment extrêmement d'importance. Donc, j'ai trouvé que c'est une version très rapide qui m'a un peu étonné. Je n'ai pas vraiment reconnu ce que j'avais l'habitude d'entendre de Pierre, mais peu importe, hein, je veux dire. Si elle, on l'a pas su, c'est qu'elle existe.
0: Pierre Rapsat. Quoi dire?
1: Ben, l'homme d'abord, Pierre Rapsat, j'ai eu l'occasion évidemment de l'accueillir en tant que régisseur sur les différents spectacles et de travailler un peu avec lui. Il ne faut pas oublier non plus qu'il était le garant artistique avec Philippe Lafontaine et Morane des Franco. Quand il faut aller chez Jean-Louis Foulquier en France et dire on voudrait bien faire un festival à Spa, on lui dit où? Ben à Spa, où? Ben à Spa. Donc c'est eux qui sont allés, c'est pas nous, hein, c'est pas moi, c'est pas un autre. Et ils ont été défendre les Francofolies à Spa. Donc, il était avec nous, il était au comité de programmation, il donnait son avis d'artiste, nous guidait de la manière comment faut-il accueillir un artiste correctement. Donc, on a beaucoup appris avec Pierre et il nous a vraiment accompagnés au niveau des Franco. Et alors, en dehors de ça, j'ai eu la chance de côtoyer parce que j'ai eu aussi la chance de travailler au basket de Pasteur, avec toi d'ailleurs.
0: Oui.
1: Rappelle-toi, si c'est pas trop en... Donc, j'ai eu l'occasion de travailler 4 ans. Quand Vicky Bosca a repris le club de Pepastère, où on a eu de belles années, hein, on jouait la Coupe d'Europe, moi je partais en Coupe d'Europe avec les équipes, enfin, c'était génial, il y avait une super ambiance, et le plus grand supporter du basket de Pepastère, c'était Pierrot. Donc il a d'ailleurs fait un titre qui s'appelle « Leur basket et la boule à zette » pour le club de basket de Pepastère. Donc on s'en rappelle vraiment, et la semaine dernière, on faisait un concert avec Brasero, on va reparler, Brasero, donc c'était un groupe, et je vais expliquer un peu la genèse, qui reprend les chansons de Pierre Rapsat, ici à Pepastère, à l'Espace No, et oui, chaque année, ils veulent faire un concert de Pierre Rapsat, et c'est complet, à chaque fois. Et les organisateurs, c'est les anciens de Pepastère, le club de basket Pepastère. Donc quelque part, il y a toujours un lien qui est resté extrêmement régional. N'oublie pas que Pierre, il habitait à Verviers, donc à un moment donné, c'est aussi une référence régionale. Certainement.
0: Fils Thomas a joué au basket à Pepastère.
1: Il a joué au basket à Pepastère et son fils Thomas, sur les concerts exceptionnels qu'on a fait pour, à l'époque, pour les 20 ans du départ de Pierre et les 10 ans de Brasero, est venu sur scène en faisant des titres de son père réadaptés à son style de musique de rap. Et c'était. D'ailleurs, Thomas et Mickey, la femme de Pierre, viennent au concert et sont ravis et contents du fait qu'on continue à propager la chanson de Pierre et la faire découvrir aux plus jeunes. Donc on était avec Charles Gardier, c'était les Francofolies, mais on avait un festival qui s'appelait le Spa Tribute Festival.
0: Oui.
1: Et pour les 10 ans de la mort de Pierre, Charles a dit est-ce qu'on ne ferait pas un petit concert hommage? Donc Oli, les musiciens liégeois, Oli Fivet, qui a le même timbre de voix, on fait un concert, mais ça a été. Le parc était blindé, les gens étaient dans les arbres, c'était un succès, on devait faire un concert. Là, on en est à 15 ans de concert. D'ailleurs, on fait la tournée des 25 ans et des 15 ans l'année prochaine avec des salles prestigieuses comme le Cirque Royal, le Forum, le Théâtre de Mons, etc. Avec ce groupe Brasero, avec l'humilité de chanter les chansons des autres, mais qui perpétue les chansons de Pierre auprès des plus jeunes. Et on voit les gens qui viennent en famille, les jeunes qui ont entendu Rapsat dans le CD de la voiture de leurs parents et qui disent finalement, je vais réécouter les textes, je vais revenir au concert. Et ça fonctionne, et ça se passe vraiment très très bien. Donc Pierre Rapsat, évidemment, c'est une part extrêmement importante de mon parcours, et de parcours de beaucoup de personnes.
0: Une autre chanson de Pierre au basket qui est importante, c'est la chanson qui servait d'hymne ensemble.
1: Évidemment, c'est rassembleur, mais c'est tellement évident au niveau des paroles, et c'est

0: finalement rentré dans la conscience des gens, Pierre Rapsat, c'est Ensemble. Mais j'ai plutôt choisi les artistes d'eau douce parce que ça reflète un petit peu le pourquoi je fais ce boulot-là. C'est-à-dire, les artistes, c'est un boulot. Donc, il faut travailler son instrument, il faut travailler son chant, il faut... avec aucune certitude de réussite. Donc, on voit la partie de l'iceberg des gens connus, mais on ne voit pas tous ceux qui ont travaillé. Et ce n'est pas que des chanteurs, ça peut être des sculpteurs, des dessinateurs, etc. Tous ces gens qui travaillent tous les jours leur art sans nécessairement connaître de succès. Il faut vraiment réécouter ces paroles, c'est exceptionnel.
1: En attendant, on est déjà emmené à Torremolinos parce que l'émission s'avance. On va vite,
0: on passe de Pepaster à Torremolinos.
1: Allez, on est parti en Espagne et on en parle tout de suite après.
0: D'accord.

0: Pierre Mercier, notre invité pour cette émission Destin 4910. Bien sûr, il fallait absolument passer Torremolinos, c'est le grand tube de Jean-Luc Fong.
1: Torremolinos ou d'autres, mais en tout cas parler de Jean-Luc, parce que à nouveau, on en a parlé déjà tout à l'heure, mais on est sur une relation d'une personne d'une gentillesse sans nom, et humble, et vraiment, ça ne peut que fonctionner. Et moi, j'ai la chance de m'occuper depuis plus de 30 ans de ses concerts, mais avec une confiance mutuelle, et une amitié, et un talent fou, et qui représente, comme on en parlait avec les frères Taloche et autres, la qualité de ce qu'on peut produire en Wallonie ou même dans notre région. Il y a vraiment des gens talentueux, et bien souvent on n'est pas comme les Français ou les Québécois chauvin. Très chauvins. On se dit ouais c'est ça, mais non.
0: Ou même les Flamands, ouais,
1: c'est merveilleux. Oui. Et quand vous allez en France et qu'on vous dit mais vos gars ils sont fous. Moi, j'étais dernièrement voir le Grand Cactus à Lille. Je dis à Jérôme, t'es sûr tu veux faire Lille? J'étais blindé, mais tous les Français disent on ne fait pas de l'humour comme ça chez nous. On ne se permet pas ça. On n'a pas cette légèreté, cet esprit. Frondeur. Et ça, c'est exceptionnel. Le Grand Cactus, Jean-Luc Fonck, c'est la Belgique. C'est voilà. Et il y a d'autres, évidemment, mais c'est des exemples des personnes avec qui je travaille où c'est exceptionnel. On a la chance, ce sont des vrais talents. C'est si Jérôme avait été français, américain ou australien, ce serait des stars mondiales.
0: Ouais.
1: Voilà, mais il faut le dire, le talent, il est là, l'originalité, elle est là. Oser faire les choses, oser être vrai, c'est magnifique. Et c'est un artiste, c'est un homme fabuleux.
0: Pierre Mercier, vous êtes content de votre carrière de manager?
1: Vous savez, quand je suis sorti de l'école, il y avait une dynastie chez moi où mon grand-père et mon père avaient une société dans le milieu de la sidérurgie. Et forcément, je devais devenir la troisième génération, ce que j'ai fait pendant 3 ans. Puis un jour, j'ai dit à mon père, écoute, non, j'ai envie de faire ça. Je vais lui expliquer ce que je voulais faire. Et évidemment, comme beaucoup certainement de personnes dans mon cas, le père a répondu, mais... C'est très bien que tu fasses ce truc, mais comme métier, tu veux faire quoi? Donc, il n'avait pas vraiment compris. Heureusement, bon, quand il est parti, j'étais déjà professionnel dans le métier et il a compris que finalement, j'étais arrivé à ce que je voulais. Mais je n'ai pas suivi la voie de la société familiale.
0: Pierre Mercier, si un artiste, on a parlé de Paul McCartney, mais s'il y avait un autre artiste pour lequel tu aurais aimé travailler?
1: Paul McCartney.
0: Oui, ça ne changera pas, il n'y a pas d'autre.
1: Il y a eu un autre, mais j'ai travaillé avec.
0: Ah.
1: Je suis, par la force des choses, vraiment orienté de ma carrière sur la chanson française. Et dans les années 70-80, j'avais vraiment beaucoup d'admiration pour Michel Polnareff, qui est un mélodiste. C'est-à-dire, c'est un gars qui pouvait tout jouer. Donc, moi, dans la musique, quel que soit le style, il me faut une mélodie. Et comme McCartney, en français, c'est un mélodiste. Après, bon, il a peut-être fait du moins bon, voilà, mais peu importe. Mais ce qu'il a apporté à la composition, au début des synthétiseurs, la manière de travailler les synthétiseurs, etc. Donc pour moi, Michel Polnareff était un de mes grands objectifs en chanson française. Et j'ai eu l'occasion de l'accueillir 3 fois, dont une fois sur un festival en France à Chalon, où j'étais le régisseur. Et j'ai eu beaucoup de chance parce qu'il était calme, tranquille, on a pu discuter. J'ai eu de la chance de le voir sans lunettes, par exemple, comme on peut le voir. Et on a vraiment, et c'était vraiment très, très sympathique. Et à nouveau, ce sont des génies de la musique. Donc là, par contre, j'ai pu réaliser mon souhait.
0: Alors dernièrement, puisque c'était cette année au Francofolies, on en a parlé tout à l'heure, Sting, une rencontre.
1: Bah, pas une rencontre, parce qu'on ne rencontre pas Sting, on voit Sting passer. On l'aperçoit, on ne veut pas le déranger, on fait tout pour que ce soit bien, mais c'est juste que nous faisons un festival de chansons françaises en Belgique, en Wallonie, à Spa. Donc à un moment donné, c'est improbable. On ne peut pas faire Sting à Spa. Donc après plus de 30 ans de francophonie, avoir une cerise sur le gâteau en disant, avec toute l'équipe, on va essayer de matcher, on va essayer de réussir à Paris. Parce que les productions anglaises, américaines, ce n'est pas la même chose que ce qu'on fait. Et on a réussi ce pari, et c'était une cerise sur le gâteau. Je ne vais pas dire un aboutissement, mais une belle ligne quand même. Et à nouveau, ce mec, il a plein de talents. En plus, il est d'une gentillesse, d'une discrétion absolue. Chapeau, quoi. Donc, je voulais vraiment mettre ça en avant par rapport à ma fin de carrière au Francofolies, je vais dire.
0: Alors, pourquoi le titre Englishman in New York, c'est un goût?
1: Non, c'est le côté international, c'est la douceur de l'interprétation, c'est l'évidence d'une musique. C'est-à-dire, on n'imagine pas que ça aurait pu être écrit autrement, on ne va pas dire que c'était la bonne musique, les bonnes paroles. tout est là dans cette chanson-là. On aurait pu en choisir d'autres. Moi, j'écoutais évidemment Gamin, j'ai eu tous les albums de Police. Voilà, j'aurais pu choisir n'importe quel titre de Police, mais ça reflète le personnage. Il y a de la gentillesse, il y a de la délicatesse, il y a l'eau qui coule. Quoi. C'est facile, c'est une évidence.
0: Donc, dernièrement, c'était Englishman in Spa.
1: Voilà, il a fait une parenthèse dans sa carrière, il est venu à Spa.

0: Pierre Mercier, il nous reste 20 secondes pour se dire au revoir. En tout cas, un tout grand merci d'avoir accepté. Pierre se demandait ce qu'il allait pouvoir raconter, mais il en a raconté des choses.
1: Non, mais voilà, c'est un exercice où je me dis, tiens, je vais me plier, pourquoi pas, je n'ai jamais fait parler de cette manière-là, et c'était très agréable, et en sympathique compagnie. Merci Jean-Luc.
0: Merci Pierre, à bientôt.
1: À bientôt.

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